Elle est semblable à une veuve, grande entre les nations, souveraine parmi les États, elle est réduite à la servitude. Elle pleure durant la nuit, et ses joues sont couvertes de larmes. De tous ceux qui l'aimaient, nul ne la console. Tous ses amis lui sont devenus infidèles. Ils sont devenus ses ennemis. Judas est en exil, victime de l'oppression et d'une grande servitude. Il habite au milieu des nations et il n'y trouve point de repos. Tous ses persécuteurs l'ont surpris dans l'angoisse. Les chemins de Sion sont dans le deuil, car on ne va plus aux fêtes. Toutes ses portes sont désertes. Ses sacrificateurs gémissent. Ses vierges sont affligées et elle est remplie d'amertume. Ses oppresseurs triomphent. Ses ennemis sont en paix, car l'Éternel l'a humiliée à cause de la multitude de ses péchés. Ses enfants ont marché captifs devant l'oppresseur. La fille de Sion a perdu toute sa gloire. Ses chefs sont comme des cerfs qui ne trouvent point de pâture et qui fuient sans force devant celui qui les chasse. Au jour de sa détresse et de sa misère, Jérusalem s'est souvenue de tous les biens dès longtemps son partage, quand son peuple est tombé sans secours sous la main de l'oppresseur. Ses ennemis l'ont vu et ils ont ri de sa chute. Jérusalem a multiplié ses péchés, c'est pourquoi elle est un objet d'aversion. Tous ceux qui l'honoraient la méprisent en voyant sa nudité. Elle-même soupire et détourne la face. La souillure était dans les pans de sa robe et elle ne songeait pas à sa fin. Elle est tombée d'une manière étonnante et nul ne la console. Vois ma misère, ô Éternel! Quelle arrogance chez l'ennemi! L'oppresseur a étendu la main sur tout ce qu'elle avait de précieux. Elle a vu pénétrer dans son sanctuaire les nations auxquelles tu avais défendu d'entrer dans ton assemblée. Tout son peuple soupire. Ils cherchent du pain. Ils ont donné leurs choses précieuses pour de la nourriture afin de ranimer leur vie. Vois, Éternel, comme je suis avili. Je m'adresse à vous tous qui passez ici. Regardez et voyez s'il est une douleur pareille à ma douleur, à celle dont j'ai été frappé. L'Éternel m'a affligé au jour de son ardente colère. D'en haut, il a lancé dans mes os un feu qui les dévore. Il a tendu un filet sous mes pieds. Il m'a fait tomber en arrière. Il m'a jeté dans la désolation, dans une langueur de tous les jours. Sa main a lié le joug de mes iniquités. Elles se sont entrelacées, appliquées sur mon cou. Il a brisé ma force. Le Seigneur m'a livré à des mains auxquelles je ne puis résister. Le Seigneur a terrassé tous mes guerriers au milieu de moi. Il a rassemblé contre moi une armée pour détruire mes jeunes hommes. Le Seigneur a foulé au pressoir la vierge fille de Judas. C'est pour cela que je pleure, que mes yeux fondent en larmes, car il s'est éloigné de moi celui qui me consolerait, qui ranimerait ma vie. Mes fils sont dans la désolation parce que l'ennemi a triomphé. Sion a étendu les mains et personne ne l'a consolé. L'Éternel a envoyé contre Jacob les ennemis d'alentour. Jérusalem a été un objet d'horreur au milieu d'eux. L'Éternel est juste, car j'ai été rebelle à ses ordres. Écoutez, vous tous, peuple, et voyez ma douleur. Mes vierges et mes jeunes hommes sont allés en captivité. J'ai appelé mes amis, et ils m'ont trompé.
Mes sacrificateurs et mes anciens ont expiré dans la ville. Ils cherchaient de la nourriture afin de ranimer leur vie. Éternel, regarde ma détresse. Mes entrailles bouillonnent. Mon cœur est bouleversé au-dedans de moi, car j'ai été rebelle. Au-dehors, l'épée a fait ses ravages. Au-dedans, la mort. On a entendu mes soupirs, et personne ne m'a consolé. Tous mes ennemis ont appris mon malheur, et ils se sont réjouis de ce que tu l'as causé. Tu amèneras, et tu publieras le jour où ils seront comme moi. Que toute leur méchanceté vienne devant toi, et traite-les comme tu m'as traité à cause de toutes mes transgressions. Car mes soupirs sont nombreux, et mon cœur est souffrant. Les lamentations de Jérémie. Chapitre 2. Et quoi? Le Seigneur, dans sa colère, a couvert de nuages la fille de Sion? Il a précipité du ciel sur la terre la magnificence d'Israël? Il ne s'est pas souvenu de son marchepied au jour de sa colère? Le Seigneur a détruit sans pitié toutes les demeures de Jacob. Il a, dans sa fureur, renversé les forteresses de la fille de Juda. Il les a fait rouler à terre. Il a profané le royaume et ses chefs. Il a, dans son ardente colère, abattu toute la force d'Israël. Il a retiré sa droite en présence de l'ennemi. Il a allumé dans Jacob des flammes de feu qui dévorent de tous côtés. Il a tendu son arc comme un ennemi. Sa droite s'est dressée comme celle d'un assaillant. Il a fait périr tout ce qui plaisait au regard. Il a répandu sa fureur comme un feu sur la tente de la fille de Sion. Le Seigneur a été comme un ennemi. Il a dévoré Israël. Il a dévoré tous ses palais. Il a détruit ses forteresses. Il a rempli la fille de Juda de plaintes et de gémissements. Il a dévasté sa tente comme un jardin. Il a détruit le lieu de son assemblée. L'Éternel a fait oublier en Sion les fêtes et le sabbat. Et dans sa violente colère, il a rejeté le roi et le sacrificateur. Le Seigneur a dédaigné son autel, repoussé son sanctuaire. Il a livré entre les mains de l'ennemi les murs des palais de Sion. Les cris ont retenti dans la maison de l'Éternel comme en un jour de fête. L'Éternel avait résolu de détruire les murs de la fille de Sion. Il a tendu le cordeau. Il n'a pas retiré sa main sans les avoir anéantis. Il a plongé dans le deuil remparts et murailles qui n'offrent plus ensemble qu'une triste ruine. Ses portes sont enfoncées dans la terre. Il en a détruit, rompu les barres. Son roi et ses chefs sont parmi les nations. Il n'y a plus de loi. Même les prophètes ne reçoivent aucune vision de l'Éternel. Les anciens de la fille de Sion sont assis à terre, ils sont muets. Ils ont couvert leur tête de poussière, ils se sont revêtus de sacs. Les vierges de Jérusalem laissent retomber leur tête vers la terre. Mes yeux se consument dans les larmes, mes entrailles bouillonnent, ma bile se répand sur la terre à cause du désastre de la fille de mon peuple, des enfants et des nourrissons en défaillance dans les rues de la ville. Ils disaient à leur mère, « Où y a-t-il du blé et du vin ?» Et ils tombaient comme des blessés dans les rues de la ville. Ils rendaient l'âme sur le sein de leur mère. « Que dois-je te dire ? À quoi te comparer, fille de Jérusalem ? Qui trouver de semblable à toi ? Et quelle consolation te donner, vierge, fille de Sion ? Car ta plaie est grande comme la mer. Qui pourra te guérir?
tes prophètes ont eu pour toi des visions vaines et fausses. Ils n'ont pas mis à nu ton iniquité afin de détourner de toi la captivité. Ils t'ont donné des oracles mensongers et trompeurs. Tous les passants battent des mains sur toi. Ils sifflent. Ils secouent la tête contre la fille de Jérusalem. Est-ce là cette ville qu'on appelait une beauté parfaite, la joie de toute la terre? Tous tes ennemis ouvrent la bouche contre toi. Ils sifflent, ils grincent des dents. Ils disent, nous l'avons englouti. C'est bien le jour que nous attendions. Nous l'avons atteint. Nous le voyons. L'Éternel a exécuté ce qu'il avait résolu. Il a accompli la parole qu'il avait dès longtemps arrêtée. Il a détruit sans pitié. Il a fait de toi la joie de l'ennemi. Il a relevé la force de tes oppresseurs. Leur cœur crie vers le Seigneur. Mur de la fille de Sion, répand jour et nuit des torrents de larmes. Ne te donne aucune relâche, et que ton œil n'ait point de repos. Lève-toi. Pousse des gémissements à l'entrée des veilles de la nuit. Répands ton cœur comme de l'eau en présence du Seigneur. Lève tes mains vers lui pour la vie de tes enfants qui meurent de faim au coin de toutes les rues. Vois, Éternel, regarde qui tu as ainsi traité. Fallait-il que des femmes dévorassent le fruit de leurs entrailles, les petits-enfants objets de leur tendresse? Que sacrificateurs et prophètes fussent massacrés dans le sanctuaire du Seigneur. Les enfants et les vieillards sont couchés par terre dans les rues. Mes vierges et mes jeunes hommes sont tombés par l'épée. Tu as tué au jour de ta colère. Tu as égorgé sans pitié. Tu as appelé de toutes parts sur moi l'épouvante, comme à un jour de fête. Au jour de la colère de l'Éternel, il n'y a eu ni réchappé ni survivant. Ceux que j'avais soignés et élevés, mon ennemi les a consumés. Les Lamentations de Jérémie. Chapitre 3. Je suis l'homme qui a vu la misère sous la verge de sa fureur. Il m'a conduit, mené dans les ténèbres et non dans la lumière. Contre moi, il tourne et retourne sa main tout le jour. Il a fait dépérir ma chair et ma peau. Il a brisé mes os. Il a bâti autour de moi. Il m'a environné de poison et de douleur. Il me fait habiter dans les ténèbres comme ceux qui sont morts dès longtemps. Il m'a entouré d'un mur pour que je ne sorte pas. Il m'a donné de pesantes chaînes. J'ai beau crier et implorer du secours, il ne laisse pas accès à ma prière. Il a fermé mon chemin avec des pierres de taille. Il a détruit mes sentiers. Il a été pour moi un ours en embuscade, un lion dans un lieu caché. Il a détourné mes voies. Il m'a déchiré. Il m'a jeté dans la désolation. Il a tendu son arc et il m'a placé comme un but pour sa flèche. Il a fait entrer dans mes reins les traits de son carquois. Je suis pour tout mon peuple un objet de raillerie, chaque jour l'objet de leur chanson. Il m'a rassasié d'amertume, il m'a enivré d'absinthe. Il a brisé mes dents avec des cailloux, il m'a couvert de cendres. Tu m'as enlevé la paix, je ne connais plus le bonheur. Et j'ai dit, ma force est perdue, je n'ai plus d'espérance en l'Éternel. Quand je pense à ma détresse et à ma misère, à l'absinthe et au poison, quand mon âme s'en souvient, elle est abattue au-dedans de moi. Voici ce que je veux repasser en mon cœur, ce qui me donnera de l'espérance. Les bontés de l'Éternel ne sont pas épuisées,
Ses compassions ne sont pas à leur terme. Elles se renouvellent chaque matin. Oh, que ta fidélité est grande! L'Éternel est mon partage, dit mon âme. C'est pourquoi je veux espérer en lui. L'Éternel a de la bonté pour qui espère en lui, pour l'âme qui le cherche. Il est bon d'attendre en silence le secours de l'Éternel. Il est bon pour l'homme de porter le joug dans sa jeunesse. Il se tiendra solitaire et silencieux parce que l'Éternel le lui impose. Il mettra sa bouche dans la poussière sans perdre toute espérance. Il présentera la joue à celui qui le frappe. Il se rassasira d'opprobre. Car le Seigneur ne rejette pas à toujours, mais lorsqu'il afflige, il a compassion selon sa grande miséricorde. Car ce n'est pas volontiers qu'il humilie et qu'il afflige les enfants des hommes. Quand on foule aux pieds tous les captifs du pays, quand on viole la justice humaine à la face du Très-Haut, quand on fait tort à autrui dans sa cause, le Seigneur ne le voit-il pas? Qui dira qu'une chose arrive sans que le Seigneur l'ait ordonnée? N'est-ce pas de la volonté du Très-Haut que viennent les maux et les biens? Pourquoi l'homme vivant se plaindrait-il? Que chacun se plaigne de ses propres péchés. Recherchons nos voies et les sondons, et retournons à l'Éternel. Élevons nos cœurs et nos mains vers Dieu qui est au ciel. Nous avons péché, nous avons été rebelles. Tu n'as point pardonné. Tu t'es caché dans ta colère et tu nous as poursuivis. Tu as tué sans miséricorde. Tu t'es enveloppé d'un nuage pour fermer accès à la prière. Tu nous as rendus un objet de mépris et de dédain au milieu des peuples. Ils ouvrent la bouche contre nous, tous ceux qui sont nos ennemis. Notre partage a été la terreur et la fosse, le ravage et la ruine. Des torrents d'eau coulent de mes yeux à cause de la ruine de la fille de mon peuple. Mon œil fond en larmes, sans repos, sans relâche, jusqu'à ce que l'Éternel regarde et voie du haut des cieux. Mon œil me fait souffrir à cause de toutes les filles de ma ville. Ils m'ont donné la chasse comme à un oiseau, ceux qui sont à tort mes ennemis. Ils ont voulu anéantir ma vie dans une fosse, et ils ont jeté des pierres sur moi. Les eaux ont inondé ma tête. Je disais, je suis perdu. J'ai invoqué ton nom, ô Éternel, du fond de la fosse. Tu as entendu ma voix. Ne ferme pas l'oreille à mes soupirs, à mes cris. Au jour où je t'ai invoqué, tu t'es approché, tu as dit, ne crains pas. Seigneur, tu as défendu la cause de mon âme, tu as racheté ma vie. Éternel, tu as vu tout ce qu'on m'a fait souffrir. Rends-moi justice. Tu as vu toute leur vengeance, tout leur complot contre moi. Éternel, tu as entendu leurs outrages, tout leur complot contre moi, les discours de mes adversaires et les projets qu'ils formaient chaque jour contre moi. Regarde, quand ils sont assis et quand ils se lèvent, je suis l'objet de leurs chansons. Tu leur donneras un salaire, ô Éternel, selon l'œuvre de leurs mains. Tu les livreras à l'endurcissement de leur cœur, à ta malédiction contre eux. Tu les poursuivras dans ta colère, et tu les extermineras de dessous les cieux, ô Éternel. Les Lamentations de Jérémie. Chapitre 4. Et quoi? L'or a perdu son éclat? L'or pur est altéré? Les pierres du sanctuaire sont dispersées au coin de toutes les rues. Les nobles fils de Sion, estimés à l'égal de l'or pur, sont regardés, hélas, comme des vases de terre ouvrage des mains du potier. Les chacals mêmes présentent la mamelle et allaitent leurs petits.
mais la fille de mon peuple est devenue cruelle.

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Radio Bagnole, nous saluons auditeurs et auditrices qui branchent ensemble avec nous matin. Nous disons bonjour, bonsoir, quel que soit côté où vous êtes. Nous saluons et nous disons bienvenue à l'émission Commandé Matin, édition spéciale que nous gagnons, qui commence matin même, qui est l'inondation et qui a continué à soir à partir de 19h dans 120-85 Boulevard Laurentien à Montréal. Matin, nous allons gagner au menu des prières, des intercessions et puis des proclamations de la parole de Dieu. Mais nous connaissons plus tard, nous avons une possibilité pour nous gagner adoration et louange en direct et la prédication. Nous avons invité pour capable inviter nos amis et à chaque jour, chaque matin à partir de 6h, nous appelons ensemble avec vous et puis chaque soir à partir de 7h PM, nous appelons ensemble avec vous. Son convocation spirituelle de 7 jours. Pas oublier que matin, pour tout le monde qui t'a suivi, intercession sur la montagne de Mont Carmel, sur la montagne de Carmel avec nous et par le biais du prophète Élie. Matin, nous sommes bien contents pour nous commencer ces 7 jours de jeûne que nous te promettons pour nous faire ensemble avec vous. Dans la mesure du possible, de pour sentir capable d'apprendre nourriture, nous pendant ces 7 jours après 6h PM. 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Ça pourra le permettre que nous va faire pire plus tard. 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Et à chaque fois qu'il t'a voulu manger fou là, il ne pas voulu faire encore parce qu'il connaît que il t'a subi quelque chose. Et ça ne pas te fait le plaisir du tout. 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

0: 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L'eau a remonté encore, quelle que soit la barrière qu'on mettait. Quand l'eau a fait, quelle que soit la barrière qu'on mettait, l'eau a dépassé. Mais comment pour bloquer la rivière? C'est dans la source la poêle. Si l'on arrive dans la source la poêle, on est capable de bloquer la rivière. C'est même dans la vie chrétienne aussi. 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Si on fruit poussé, et puis on réduit fruit à, on retire la branche là, on l'autre capable pousser encore. 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Il y a des problèmes qu'on rencontre dans la vie. Ce n'est pas un problème dans ma tête. Il y a un bagage qui te le guide. Il y a une racine qui permet que l'agir, j'en agir. 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Mais suivi, dans Jean chapitre 5, il dit une chose que Jésus qui s'est fait, il décide lui-même. L'album piscine Bethesda, il était qu'on est là, qu'on est qui couché. Il n'y a pas des amis, il n'y a pas des familles, il n'y a pas des parents qui pourraient aider. Il prend une action qui est motivée par sa volonté et qui ne peut pas demander la foi de cet homme. Jésus-Christ, à chaque fois, il y a un homme qui dit, ta foi t'a sauvé. Mais cette fois-ci, il prend une action. Ce n'est pas la foi de cet homme qui prend l'impliquer, mais c'est Jésus-Christ lui-même qui prend faire intervention personnelle. Jésus-Christ fait, malgré que n'a pas de comprendre ce que Jésus-Christ fait, mais Jésus-Christ insistait. 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Même lorsque vous avez mis en position pour ne pas faire. Par le fait qu'il a décidé pour le faire, l'a fait quand même. 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Même si je ne peux pas comprendre jusqu'à présent, dans quel niveau que mon Dieu ne veut pas aller ensemble avec lui. 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Après ça, Christ a arrangé en contact, monsieur. Et puis il posait la question, il dit, ouais, il est délivré. Mais il dit, pas péché encore. A fait qu'on bagaille qui est plus grave va arriver. 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Le fait qu'on enceinte, il y a des gens dans le quartier qui ne sont pas contents. Et qui fâchent contre eux-mêmes. Elisabeth sentit ça lui-même, qui s'est fait cacher pendant 6 mois. Jusqu'à ce que le Saint-Esprit mette le dehors. 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Parce qu'il suspecte que dans le quartier, il y a des gens qui parlent mal. 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Il n'y a pas qu'être importance. 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Si vous prenez bois pas seul son fer. 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
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Bon Dieu va agir dans le naturel. 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Parlez avec l'homme sans personne ni eux. 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Au nom de Jésus. Au nom du sang versé à la croix. Au nom du Tout-Puissant. 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
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Artère qui menait vers cœur. 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Parce que c'est la première journée d'inondation. Sans journée d'intercession. Même Jean-Élie t'a intercédé. Même Jean-Élie t'a parlé. Et c'est pour ça matin. Gloire à descendre. 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Au nom du sang versé à la croix. Au nom du Tout-Puissant. Au nom de celui qui dit la chose arrive. De celui qui ordonne. La chose existe. 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En cette première journée d'inondation, de la part de Dieu Tout-Puissant, au nom de Jésus-Christ, au nom de Jésus-Christ, au nom de Jésus-Christ, au nom de Jésus-Christ, au nom de Jésus-Christ.

Pache Manuel, nous sommes bien contents pour nous ensemble avec Matéan. Nous venons pour nous capables de clôturer l'émission Matéan. Mais le bagage que nous réalisons, c'est que nous avons gagné quelques petites difficultés avec Bénémy qui est sur Facebook, qui est sur YouTube. Nous avons des difficultés par rapport à notre Internet. C'est-à-dire que l'Internet, là, il flue, il n'y a pas de problème au niveau, bah, on est ici, au niveau du fournisseur d'Internet là, qui permettent que Jean flue à Tadoui, bah, là, il n'est pas fait le même genre. Donc, nous présenter excuse-nous et nous avons qu'on est demain matin, si je veux. Nous avons fait tout ça que nous pouvons, nous, pour nous capables permettre que ça fait comme il faut. Donc, nous présenter excuse-nous à bien-aimés qui sont sur Facebook, qui sont sur YouTube, qui suivent nous en direct et qui remarquent que pendant l'émission, il y a quelques ratés qui fait. C'est-à-dire que son pas sorti très bien et puis là, les deux fois, le camper, ce n'est pas de notre faute. C'est le compagnie Internet là qui ban nos problèmes ça. Donc n'a pas arrangé nous demain matin si je veux parce que nous avons un temps spécial et parce que nous avons 7 jours de convocation spirituelle. Je dis à ces premières journées, nous connaissons les gens qui ont jeûné ensemble avec nous à la gloire de Dieu et à ce soir, n'a pas dit que nous sommes 120-85 boulevard Laurentien à Montréal. Nous connaissons le thème de l'inondation, c'est 7 jours et nous avons un dernier cohorte que nous avons fait dans le cadre de Montaigne Carmel. Donc, nous connaissons que ça a un paquet d'importance pour nous-mêmes. Et ça dérange nous en pile. Lorsque nous voyons que ça fait comme ça. Mais correction plus tard. Et nous permettre que plus tard, tout le monde va passer très bien pour ça va faire encore. Donc, nous saluons, quel que soit côté. Et nous avons demandé si quelqu'un qui n'a pas courbé la vie à Jésus, je dis, pour capable faire ça. Pour capable vivre cette inondation qu'on a parlé depuis le matin et que pour capable reconnaître que c'est seul bon Dieu capable permettre que la vie qu'on ait une bénédiction qui sortit en haut. Je ne t'ai pas parlé de miracle matin. Bon Dieu fait miracle, c'est vrai, mais miracle bon Dieu c'est pour petit lit. Donc nous pas faire en pile temps encore les temps 8h et nous fini avec l'émission. On attend nous à soir à partir de 7h. Pour nous capables de faire deuxième partie, parce que nous connaissons deux parties. La première partie que nous faisons, c'est dans l'émission, dans le studio, comme nous y est matin. Malheureusement, matin, ça n'a pas de gens nous prévoit là. J'en ai tout là qui est créé au niveau de connexion Internet, nous. Mais c'est sûr et certain, nous allons fixer ça pour demain matin, si je veux, pour toute bagaille capable de tomber d'aplomb. Donc, nous saluons. Nous saluons matin, sous pas qu'on la vie à Jésus-Christ, nous lançons appel là ou encore, pour qu'on baille la vie à Jésus-Christ, parce que c'est lui-même qui se seul sauveur, c'est le Seigneur, et c'est lui-même qui permet que je dis à, ou vive en paix. Que bon Dieu bénisse, que bon Dieu garde, que bon Dieu protège, nous attendons à soir, à partir de 7h, pour nous capables de faire émission ensemble, pour nous capables de gagner autant d'adoration et de louange et de prédication dans la présence de Dieu. Passons très bonne journée dans la présence de Dieu. Que le Saint-Esprit, qui est tout pouvoir, capable de continuer à bénir, continuer à garder, continuer à protéger. Moi, avec l'amour de Jésus-Christ, nous allons demain matin, si Dieu veut, à 6h le matin, ou bien en direct sur les ondes, mais à soir, nous allons aussi à partir de 7h PM. Merci beaucoup. Passons très bonne journée. Bye bye. À demain matin, si Dieu veut.

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Et les jours s'écoulèrent. Et la parole de l'Éternel fut ainsi adressée à Élie. Dans la troisième année, va, présente-toi devant Akab. Je ferai tomber de la pluie sur la face du sol. Et Yala s'est présenté devant Akab. La famine était grande à Samarie. Akab fit appeler Adjaf, chef de sa maison. Or, Abdias craignait beaucoup l'Éternel. Et lorsque l'Éternel examina les prophètes de l'Éternel, lorsque Jézabel extermina les prophètes de l'Éternel, Abdias prit 100 prophètes qu'il cacha 50 par 50 dans une caverne. Et il les avait nourris de pain et d'eau. Abdias, Akab dit à Abdias, va par le pays, vers toutes leurs sources d'eau et vers tous les torrents. Peut-être se trouvera-t-il de l'herbe. Et nous conserverons la vie aux chevaux et aux mulets. Nous n'aurons pas besoin d'abattre du bétail. Et ils se partagèrent le pays pour le parcourir. Akab allait seul par un chemin. Abdias allait seul par un autre chemin. Comme Abdias était en route, voici Élie le rencontra. Abdias, l'ayant reconnu, tomba sur son visage et dit, « Est-ce toi, mon seigneur d'Élie ?» Il lui répondit, « C'est moi. Va dire à ton maître, voici Élie. » Abdias dit, « Quel péché ai-je commis ? Que tu livres ton serviteur entre les mains d'Akab, qui me fera mourir. L'Éternel est vivant. Il n'est ni nation, ni royaume, où mon maître n'est envoyé pour te chercher. Et quand on disait que tu n'y étais pas, il faisait jurer le royaume et la nation que l'on ne t'avait pas trouvé. Et maintenant tu dis, va dire à ton maître, voici Élie. Lorsque je t'aurai quitté, l'Esprit de l'Éternel te transportera, je ne sais où, et j'irai informer à Akab qui ne te trouvera pas et qui me tuera. Cependant, ton serviteur craint l'Éternel de sa jeunesse. N'a-t-on pas dit à mon Seigneur ce que je fais quand Jézabel tua les prophètes de l'Éternel, quand j'ai caché 100 prophètes de Baal, 50 par 50 dans une caverne. Et je les ai nourris de pain et d'eau. Maintenant tu dis, va dire à ton maître, voici Élie. Il me tuera. Mais Élie dit, l'Éternel des armées dont je suis le serviteur est vivant. Aujourd'hui, je me présenterai devant Akab. Abdias, étant allé à la rencontre d'Akab, l'informa de la chose. Et Akab se rendit au devant d'Élie. À peine Akab aperçut-il Élie, qu'il lui dit, « Est-ce toi qui jettes les troupes en Israël ?» Élie répondit, « Je ne trouve point Israël, c'est toi au contraire, et la maison de ton père. » Puisque vous avez abandonné les commandements de l'Éternel et que tu es allé après les Baal, fais maintenant rassembler tout Israël autour de moi, à la montagne du Carmel, et aussi les 450 prophètes Baal et les 450 prophètes d'Astarté qui mangent à la table de Jézabel. Akab envoya des messagers vers tous les enfants d'Israël. Et il rassembla les prophètes à la montagne du Carmel. Alors Élie s'approcha de tout le peuple et dit, jusqu'à quand clocherez-vous des deux côtés? Si l'Éternel est Dieu, allez auprès de lui. Si c'est Baal, allez après lui. Le peuple ne lui répondit rien. Et Élie dit au peuple,
je suis resté seul des prophètes de Baal, et il n'y a que 450 prophètes de Baal. Que l'on nous donne 2 taureaux, qu'ils choisissent pour eux l'un des taureaux, qu'ils le coupent en morceaux et qu'ils le placent sur le bois, sans y mettre le feu. Et moi, je préparerai l'autre taureau, je le placerai sur le bois, sans y mettre le feu. Puis, invoquez le nom de votre Dieu. Et moi, j'invoquerai le nom de l'Éternel, le Dieu qui répondra par le feu. C'est celui-là qui sera Dieu. Et tout le peuple répondit en disant, « C'est bien. » Il dit au prophète de Baal, « Choisissez pour vous l'un des taureaux. Préparez les premiers, car vous êtes plus nombreux, les plus nombreux. Et invoquez le nom de votre Dieu, mais ne mettez pas le feu. » Ils prirent le taureau qu'on leur donna et le préparèrent. Et ils invoquèrent le nom de Baal depuis le matin jusqu'au soir, en disant, « Baal, réponds-nous. » Mais il n'y eut ni voix ni réponse. Et ils sautaient devant l'autel qu'il avait fait. À midi, Élie se moqua d'eux et dit, « Criez à haute voix, puisqu'il est Dieu. » Il pense à quelque chose où il est occupé, où il est en voyage. Peut-être qu'il dort et il le réveillera. Et ils crièrent à haute voix et ils se firent selon leur coutume des incisions avec des épées et avec des lances jusqu'à ce que le sang coulât sur eux. Lorsque midi fut passé, ils prophétisèrent jusqu'au moment de la présentation de l'offrande. Mais il n'y eut ni voix, ni réponse, ni signe d'attention. Il dit alors à tout le peuple, « Approchez-vous de moi. » Tout le peuple s'approcha d'Élie, et Élie rétablit l'autel qui avait été renversé. Il prit 12 pierres d'après le nombre des tribus des fils de Jacob, auquel l'Éternel avait dit, « Israël sera ton nom. » Et il bâtit avec ses pierres un autel au nom de l'Éternel. Il fit autour de l'autel un fossé de la capacité de 2 mesures de semences. Il arrangea le bois, coupa le taureau par morceaux et le plaça sur le bois. Puis il dit, « Remplissez d'eau 4 cruches et versez-les sur l'holocauste et sur le bois. » Il dit, « Faites-le une seconde fois. » Et ils le firent une seconde fois. Il dit, « Faites-le une troisième fois. » Et ils le firent une troisième fois. L'eau coula autour de l'autel, et l'on remplit aussi le fossé. Au moment de la présentation de l'offrande, Élie le prophète s'avança et dit, « L'Éternel, Dieu d'Abraham, d'Isaac et d'Israël, que l'on sache aujourd'hui que tu es Dieu en Israël, que je suis ton serviteur et que je fais toutes ces choses par ta parole. Réponds-moi, Éternel, réponds-moi, afin que ce peuple reconnaisse que c'est toi, l'Éternel qui est Dieu, et que c'est toi qui ramènera le cœur. » Et le feu de l'Éternel tomba, et il consomma l'holocauste, le bois, les pierres et la terre, et il absorba l'eau qui était dans le fossé. Quand tout le peuple vit cela, ils tombèrent sur leur visage et dirent, « C'est l'Éternel qui est Dieu, c'est l'Éternel qui est Dieu. » Saisissez le prophète de Baal, leur dit Élie, qu'aucun d'eux n'échappe. Et ils les saisirent. Élie les fit descendre au torrent de Kizon, où il les égorgea.
Et il dit à Acab, monte, mange et bois, car il se fait un bruit qui annonce la pluie. Acab monta pour manger et pour boire, mais Élie monta au sommet du Carmel, et se penchant contre terre, il mit son visage entre ses genoux et dit à son serviteur, monte, regarde du côté de la mer. Le serviteur monta et il regarda et il dit, il n'y a rien. Élie dit sept fois, retourne. À la septième fois, il dit, voici un petit nuage qui s'élève de la mer et qui est comme la paume de la main d'un homme. Élie dit, monte. Il dit à Acab, attelle et descend, afin que la pluie ne t'arrête pas. En peu d'instants, le ciel s'obscurcit par le nuage. Le vent s'établit. Il y eut une forte pluie. Acab monta sur son char et partit pour Jisréel. Et la main de l'Éternel fut sur Élie, qui se saignit les reins et court devant Acab jusqu'à l'entrée de Jisréel. Que le nom de l'Éternel soit béni. Que le nom de Yahweh soit béni. Que le nom d'El Shaddai soit béni. Que le nom de Jésus-Christ, le Tout-Puissant, celui qui dit et la chose arrive, celui qui ordonne et la chose existe, que ce nom soit béni, soit glorifié, soit exalté, soit témoigné, soit chanté, soit célébré. Que le nom du Tout-Puissant, qui fait enlever toute forme d'opprobre dans la vie d'Élie, et qui t'a accompagné Élie dans les circonstances les plus difficiles face à Acab, maintient régné parmi nous. Que le Tout-Puissant, qui sonde les cœurs et les reins, et qui voit toutes circonstances petites lui a traversé, capable de camper Jodia en vainqueur et prononcer des mots de bénédiction sur ses enfants. L'Éternel, toi qui règnes dans les cieux, ou même qui fais toute bagaille par la parole de ta bouche, qui établit, qui exécutait et qui planifiait, maintenant viens devant comme des fils et des filles bien-aimés, avec un cœur qui est attaché à nous-mêmes, je tiens, de la même manière que Marie t'est jetée dans pied. Et c'est comme ça, matin, nous choisissons pour nous jeter dans pied. Nous prenons des révélations exceptionnelles. Nous établissons un système de sécurité spirituelle spécial. Éternel, répands par ta grâce dans cette onde, dans ces ondes, et bâtir un mur de sécurité autour de nous. Éternel, voyez justice sur la terre et viens sécuriser chaque petite capcoutre kounia. Éternel, fais ouvrir les écluses des cieux et descend sur nous la pluie de l'arrière saison. Nous venons devant matin, nous couper bien bas et nous connaissons en pile Acab, en pile Jézabel, qui réveillait matin avec intention en tête pour qu'à détruire, pour qu'à disparaître nous. Matin, puis me puisse coûter l'île pour être capable de bénir nous. Nous approcher devant et nous connaissons action qui va le faire de ta part et qui va le permettre que je dis, quelle que soit forme d'Acab, de Jézabel, de puissance maléfique qui attaque nous, qui veut disparaître nous, qui veut détruire nous, ou à camper avec main puissante, moi, avec autorité suprême, moi, pour qu'à défendre nous. Papa, m'a demandé au pas puissance
Allez pour nous dans les quatre coins de la terre. À le détecter pour nous toutes les astuces de l'ennemi. Et mettons un couvercle spécial sur nous-mêmes. Mettez sur nous matin un manteau de grâce, un vêtement de louange, et répandre sur nous-mêmes la vie en abondance. Moi louer au matin, moi célébrer, moi glorifier. En cette deuxième journée de jeûne, nous venons avec un cœur qui est rempli de ta grâce et nous saturer de ta bénédiction. Parce que l'eau du ciel va le couler sur nous-mêmes matin. L'eau du Saint-Esprit va le couler sur nous matin. L'eau en haut va le descendre sur nous-mêmes. Nous va le satisfaire soif. Nous va le baigner de la tête aux pieds. Avec l'eau là. N'a fait espace matin, Seigneur. Dans le cœur, nous, dans l'âme, dans l'esprit, nous. Pour nous recevoir. Nous avons retiré tout ça qui mal, toute épine, toute ronce, toute jalousie, toute haine, toute rancune, tout système de vie qui empêchait nous de pouvoir nous retirer. Et nous venons devant aujourd'hui en majesté bénie pour nous capables de dire. Déposez mes sous tête, nous kounia. Bon, nous onction spéciale. Sortez fait pour David dans Somme 89, verset 20. Où t'as le cherché. Où t'as le cherché. Où t'as déposé l'huile fraîche sous tête. Matin, papa, viens chercher nous. Parce que nous égarés. Nous ne savons pas qui ça pour nous faire. Il a gon l'huile sainte, l'huile fraîche sous tête nous. Pour bénir nous. Remplis nous, Seigneur. L'eau a débordé matin. L'eau a débordé matin. Sous. L'a pété matin dans le ciel. Il a descendu dans la caille nous. Au nom de Jésus-Christ. Au nom de Jésus-Christ. Ou a baye message là pour nous. Ou après prendre dans toute zone, dans toute quartier. Pour dire matin, ou béni petit ou yo, ou rempli de grâce, ou rempli de puissance, ou rempli de pouvoir, ou rempli d'autorité. Quel que soit kotoye, kounya ou apkoute nous, qui branche ensemble avec nous. Nous déjà fait connaître onde radio à kounya. C'est pas une onde qui est naturelle. Le surnaturel est déjà établi sur les ondes de cette station. Ça veut dire qu'il n'y a aucune interférence spirituelle qui a traversé en ça. Même Jean-Jésus-Christ est parlé pour le centenier romain, pour son serviteur qui était malade, qui était paralysé. Et le mot qu'il était relâché dans l'onde-là, de traverser, à joindre le serviteur et qui était couché, de joindre la guérison. Jésus va te permettre que le centenier t'a imposé les mains. Jésus t'a voulu ce lit pour te faire guérison ça. Et Jésus-Christ te permettre que, côté, serviteur a été couché, il te joue la guérison. Maintenant, ce n'est pas au monde qui va l'imposer les mains. Parce que, tu n'as pas qu'un en quarantaine. Si son serviteur qui pouvait l'imposer les mains, si son monde qui pouvait nous prier ensemble avec vous, on n'a pas besoin de résultat matin. Parce que tout le monde peut tête. Il y a des gens matin qui peut approcher côté parce que il va vouloir pour le contaminer par COVID-19. C'est compréhensible. Mais matin, est-ce qu'on connaît? C'est pas un monde qui a besoin de les mains qui peut permettre que
écoulement de sang ça qu'on gagne arrêté. Est-ce que vous croyez matin? C'est pas au monde qui a imposé les mains pour palpitation ça qu'on gagne. Il vient régulariser. Mais son parole que Jésus-Christ a prononcé dans honte là. Son déclaration que maître là a prononcé dans honte le matin. Écoutez au coucher. Écoutez au coucher. La guérison va couvrir. Pour mon Dieu qui a démontré matin, pas appuyer sur homme, mais appuyer sur présence. Ça c'est celui qui guérit, celui qui délivre, celui qui bat victoire. Et bien matin, côté au coucher, mettez main au côté au sentier malade là. Et puis dit Jésus-Christ, vous avez une parole pour relâcher dans l'onde, dans les ondes. Même Jean te dit, au centenier, va, qu'il soit fait selon ta foi. Matin, c'est même parole, ça, bon Dieu, répond sous même va, qu'il soit fait selon ta foi. Il a dit, les serviteurs furent guéris. Matin, on guérit. Vous guérissez de tout votre fait mal. Vous guérissez de toute épine dorsale crochue. Vous guérissez de tout ça qui est dans les yeux comme cataracte, comme glaucome. Gloire à Jésus. Vous guérissez de tout stress. Et que tout ça qui empêche avant ce matin, je viens de la guérison dans lui. Levez-moi pour dire bon Dieu merci. Parce que grand matin ça, avant le soleil a levé, bon Dieu quand on produit guérison pour même. Avant le soleil a pointé, bon Dieu quand on produit guérison pour même. C'est preuve. Même si tout le monde orphelin, mais bon Dieu pas plutôt orphelin matin. Il va boire une nourriture qui quitte dans la chaudière. Mais il va boire une nourriture qui quitte dans le ciel là. Et qui a servi ou la délivrance dans tout corps physique. Chaîne cassée matin, montagne déplacée matin, et Jésus-Christ est élevé. Bye, bon Dieu, gloire pour ça. Et dis bon Dieu, merci pour ça. Parce qu'on n'a pas de temps pour aller passer 4 assurances maladie. 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Vous délivrez au jour de la victoire. La grâce du Saint-Esprit multipliée sur Kounia. Au nom de Jésus-Christ. Au nom du sang versé à la croix. Au nom du Tout-Puissant. Au du ciel. Au du ciel. Maintenant, nous n'avons aucune source qui sortit en bas la terre. Nous voulons matin. Que de l'eau ciel la couvre nous. 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On mette main en côté sans tout malade là. 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Et si vous connaissez un grand monde qu'on connaît, les malades, citez-nous. Ou tu m'as longé main. Dans la direction Kaïlou. Gloire à Jésus. Parce que bagaille, mon Dieu, pour le faire matin. Il y a un ciel que le Seigneur ouvre matin. La garde du haut des cieux. La plongée de être sous quelques moules matin, qui a coûté radio. La bénir. La retirer toute montagne. Toute situation qui est impossible. Mon Dieu a couvert en basel. Mon Dieu a couvert en puissance. Mon Dieu a couvert en autorité. Mon Dieu a couvert en grâce. Mon Dieu a couvert en bénédiction. Clarté soleil là. Lumière de Dieu. Parole de Dieu. Puissance de Dieu. Onction de Dieu. Autorité de Dieu. Répondre dans André Dieu Emmanuel Kounia. Vous faites monde qui est faible, jeune force. Monde qui est découragé, jeune courage. Et vous remplissez-nous à grâce ce matin.
Nous avons une bouche pour nous parler de ça qu'on fait. Mon seul bagage n'est pas qu'on est. Quel que soit Jean agir, la bon pour nous. 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Jambes qui engourdit matin. Circulation sanguine qui bloquée. Système nerveux qui dérangé. Conditions mentales qui bouleversées. Matin, bon Dieu, il descend l'huile. Il était cherché David, il joigne. 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Il a mis ton l'huile sous même. Pour qu'on soit capable de déborder par puissance Saint-Esprit. Bah, bon Dieu, gloire à côté. Bon Dieu, a fort volé de propres ailes. 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Au nom de Jésus-Christ. Au nom du sang versé à la croix. Au nom du Tout-Puissant. Je viens ensemble avec matin. Pendant que mon Dieu a béni, pendant que mon Dieu a couvri, pendant que le Saint-Esprit a manifesté gloire à lui. Pas quitter le moment ça a passé sans pas faire quelque chose. Même si c'est un moment gratuit. Mais l'annoncer quelque chose. L'annoncer en bénédiction, l'annoncer en grâce. Règne parmi nous maintenant. Remplis nous, Kounia. Permettre que depuis ce côté que tu as sécheresse, la pluie commence à tomber. Souffle vent. Fais nuage commence à rassembler. T'en prie, souple, papa. Nous allons passer au l'ordre. Mais nous avons une deuxième journée de jeûne. Sécheresse 3 ans et demi. Sécheresse 10 ans et demi. Sécheresse 15 ans, 20 ans. Si vous le rivez à sa fin. Parce que c'est vous-même qui promettez nous, Seigneur. Pour couvrir de grâce et de bénédiction. Au nom de Jésus-Christ. Au nom du sang versé à la croix. C'est pour la terre côtoyée à suspendre, aride. C'est pour mon Dieu produire la semence. C'est pour l'enlever ses semences. Moi. C'est une terre qui fertile, qui baille. Pour qu'à manger. Manger avec petit tout. Manger avec madame. Manger avec Marie. Manger avec tout le monde qui a besoin, qui a nécessité matin. Au nom de Jésus-Christ. Au nom du sang versé à la croix. Matin, bon Dieu, bail médicament. Bon Dieu, porte secours, matin. Il a fait grâce à tout le monde qui a besoin. Au du ciel. Inondez-nous, matin. Inondez cœur, nous. 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Inondez l'esprit, nous. Inondez l'environnement, matin. Pour laver, nettoyer, purifier, sanctifier avec l'eau, la matière. Au nom de Jésus. Au nom du sang versé à la croix. 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

La Bible dit non, l'Éternel dit à Élie, à le présenter devant Akab. Et là, l'Éternel dit Élie, à le présenter devant Akab. La Bible fait comprendre que dans le moment ça, tu es en pile. Dans le moment ça, bien spécifiquement, tu es en pile douleur. Situation est arrivée, non, situation qui était vraiment difficile. Mais je laisse à bon Dieu choisi pour le voyer Élie. Bon Dieu m'a voyé Élie dans la première année de famine. Dans la deuxième année de famine. Bon Dieu m'a voyé Élie dans la troisième année de famine. Ça veut dire que leur situation paraît critique ou accable avec tout le pays. Peut-être que maintenant, ou est que bon Dieu voyons une mission qui est impossible. Bon Dieu voyons une niche. Nous mettons pas quelques monde qui est déjà frustré déjà. Il bave les ouais. Et c'est dans le moment ça que bon Dieu voyons. Pour aller parler ensemble avec eux. Moment que vous perdez le job. Moment que la vie a tête en bas pour vous. C'est laisse ça bon Dieu voyons. Ou à poser des questions pour dire le Seigneur. Ou t'attendre. Si la situation était moins pire là pour ta voyer, comment se fait-il? C'est le moment ça. Dans la période coronavirus là. Dans la période que tu as perdu le job. C'est la soirée là mal fait ministère pour. Il a dit que tu as une époque, tu as une prospérité, tu as une richesse. Tu as une la mer. Ou pas de voyer pour me faire ministère. Comment faire ce qu'on y a? Ou pas aller ensemble avec moi pour dire mal faire ministère. Parce que mon bon Dieu fait confiance, c'est la période de crise. Parce que des gens, c'est pas de gens ministère qui est en tête, c'est des richesses et des prospérités. C'est de soutirer quelque chose. Mais là où est bon Dieu choisi pour le confier une tâche. Non, moment qui est difficile, c'est parce que bon Dieu compte sur nous. Bon Dieu, quand on va le faire loin, et bon Dieu, ouais, cœur aussi, les connaît circonstances, ça, c'est au cas géril. C'est au seul qui a campé. Lors, il veut devant Akab. Akab, papa, l'acheter. Il va pas avoir l'argent pour le dire, mon cher, quittez ça, allez prier l'Éternel pour moi. Mais font action pour moi quelconque. Bon Dieu, comptez sur l'intégrité. Exactement, dans la période difficile, bon Dieu va choisir n'importe qui. Non. Il choisit des hommes conséquents. Il choisit des femmes conséquentes. Parce que c'est facile, dans un moment difficile, pour nous dévier. Parce que quand on est arrivé, le chalet est tellement fort, on ne peut pas supporter encore. Non. Mais mon Dieu connaît des gens. Même si on chauffe Founes là 7 fois. 7 fois plus que davantage. Pas faibli. Il a continué encore. Même lorsque vous prenez le déposé. Mon qui prend le déposé dans Founes là, vous mourrez. Mon Dieu connaît des gens. Qui ne peuvent jamais négliger mon Dieu. Et qui a toujours campé pour faire prévaloir de qui est mon Dieu. Et je vous amène tout matin. Dans le moment difficile qu'on a traversé, dans la douleur, le tracas qu'on a retrouvé, c'est parce que bon Dieu fait confiance. Il connaît même lorsque la situation est difficile, on ne peut pas le vendre corps pour manger. Ni on ne peut pas le faire des magouilles pour sortir là-dedans. On attend le temps de Dieu pour être capable de sortir. Parce que l'Esprit, bon Dieu, il a un lègue quelconque, il a un jour quelconque qu'il a choisi pour le mettre dehors. Et ça fait, bon Dieu, confiant aux missions d'après vous-même qui est impossible. Une mission d'après vous-même, ouais, ou pas contre qui j'en vais le résoudre. Mais la fête. La fête. Parce que bon Dieu disait pour le fête. Une mission qui est impossible. Bon Dieu, voyez-vous dans un trou roche. Bon Dieu, voyez-vous dans place. Quand vous n'avez pas, ouais, qui vous avez sauté. Mais l'Éternel fait me comprendre matin.
Il y a des serviteurs, des servantes qui l'ont confié des missions impossibles. Et parce qu'il comptait sur eux. Bon Dieu comptait sur eux. Ah, dans 1 Samuel chapitre 16, dans le verset 1er, l'Éternel dit à Samuel, quand cesseras-tu de pleurer sur Saül? Je l'ai rejeté afin qu'il ne règne plus sur Israël. Remplis ta corne d'huile et va, je t'enverrai chez Isaïe, le Bethléemite, car je vis parmi ses fils celui que je désire pour moi. Samuel dit, comment irai-je? Saül l'apprendra et il me tuera. Comment me t'a fait aller? Sauvage ça. Nèg ça qui remet pouvoir ça. Désobéissant ça. L'elle va apprendre ça. Saül l'apprendra et il me tuera. Un homme de Dieu. Un homme envoyé par Dieu. Alors où est la cruauté de Saül? Saül n'est pas plus meilleur que Akab, non. Akab tout simplement, tu as une madame qui t'a fait prendre mauvaise direction. Avant Akab mourir, la Bible dit qu'il repentit. Et bon Dieu, pas voir malheur de son temps. Il y a des gens qui ont pris une pause, qui ont critiqué, ou pas plus meilleur parce que. Des fois, on a battu l'estomac. On a fait comprendre que c'est nous-mêmes qui meilleur. Ou pas plus meilleur, frère. Ou pas plus meilleur. Il dit, bon Dieu, mettez devant le fait établi. Ou a fait plus mal que nous n'avons pas les mal. Parce que jusqu'à présent, on n'a rien plan. Ou pas sur le terrain. Ou pas qu'on qui soit capable de bailler. Et toute critique qu'on a baillé là, je dis, c'est pour ne pas capable faire détester les autres. Parce que les gens ne voient que ils ne pas passer de manière normale. Ils ont essayé de faire façon pour passer, pour distorsionner les choses. Ah, ça a eu le papi meilleur que Akab. Akab, c'est une madame qui relie Jézabel. C'est lui-même qui est diable. C'est lui qui est bacard. Mais comme la Bible dit, les deux sont devenus une seule chair, lui influencer à Akab aussi. Parce que frère, quand tu es converti, quand tu n'es pas converti, c'est une parole, bon Dieu, de toute l'humanité. Il dit les deux sont devenus une seule chair. Ça veut dire, si vous converti, madame ou converti, mari ou converti, nous sommes une seule chair divine. Nous marchons dans le même chemin divin. Mais si vous converti, madame ou converti, nous tous les deux dans le diable. Nous sommes seuls chers diaboliques. Maintenant, bon Dieu veut nous dans une mission qui est impossible. Dans une situation qui est périlleuse. Mais même bon Dieu dans la vie. C'est ça. Et là, il dit Samuel, mais qui l'a suspendu de crier? Parce que Saül, c'est comme petite. Il est comme petit dans la foi de Samuel. C'est le premier roi qu'il te oint. Il te vient dans une circonstance qui est spéciale. Et Jean-Michel te comporte là. Samuel, pas besoin d'oublier ça. À le cacher. Pas voulu venir. Ah, matin. Le pouvoir. Le pouvoir. Ah, c'est ma faute, non? C'est ma faute, non? C'est le pouvoir qui t'a précipité Satan dans le ciel. L'Elvini, puisque Adam et Ève étaient dans des voiles, la chair entre dans nous. Et puis ce sentiment d'orgueil nous hérite aussi. Non. Matin, au nom de Jésus-Christ, Nazareth. La Bible dit que Samuel, l'el pral loin de Saül, Saül caché. Il va vle. Et puis Michel a pleuré de situation ça. Il a songé Saül. Mais si l'Éternel pas avec un homme, frère, même si vous avez compassion pour lui, même si vous avez pitié pour lui, ça ne va pas aboutir en rien.
compassion, pitié, désir ou volonté, ça va produire en rien. C'est l'Éternel seul. Et ça fait frère. Ou pas qu'à fin pour ton nom sous donnet nom. 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C'est bon Dieu seul qui a poté au monde jusqu'à la fin. Ou qu'à aider ou qu'à supporter. 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Parce que bon Dieu va avoir grâce pour arriver juste en profondeur ça. 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Ah, Saül dit l'Éternel si malé, il y a tué. À qui est Saül a parlé? À qui est Samuel a parlé? Dis-moi à qui est Samuel a parlé. L'Éternel, lui qui voit. L'Éternel, regardez ça l'Éternel dit pour lui. L'Éternel dit que ça que remplis ta conduite. Ordre. Va, je t'enverrai chez Isaïe, le Bethléemite. Car je vis parmi ses fils celui que je désire pour moi. Bon, je vais voir Samuel. Al cherche lui ou non. Les gens choisissent déjà. 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Ça veut dire qu'il y a un manque de respect d'autorité de la part de Saül. Ou qu'à comprendre pour quelle raison Saül, dans la situation côté lui, il va respecter l'autorité. 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Même Jean, ouais, bon Dieu, tu précipites Satan du ciel par manque de respect à l'endroit de l'Éternel. C'est comme ça, bon Dieu. C'est pour respecter l'autorité. La Bible dit comme ça que Samuel dit non. L'Éternel, il est vrai que vous êtes roi, vous avez toute puissance. Mais elle dit, si m'allez, n'est que ça que moi là, n'est que ça que m'a gardé là, l'a tué. Regardez bien, parce que si bon Dieu voit une texte ensemble avec vous, c'est parce que le Saint-Esprit inspiré ne prend pas la cour. 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
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Il va dire, ma veille, ou m'est allé, ma fait Eli, non. L'Éternel qu'on a cruauté de Samuel. Ça, l'Éternel dit, il dit que chacun emmène avec toi une gémisse et tu diras, je viens pour offrir un sacrifice à l'Éternel. Tu inviteras Isaïe au sacrifice et je te ferai connaître ce que tu dois faire et tu rendras pour moi celui que je te dirai. Ah, bon Dieu choisit une stratégie. Bon Dieu choisit une façon. Et ça fait, des fois bon Dieu parle ensemble avec nous. Nous courons agir sur ça, bon Dieu dit. Mais nous n'avons pas le temps pour nous réfléchir. Apôtre Paul dit que ça que dans 1 Corinthiens 14. 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C'est des hommes qui ont l'esprit bon Dieu sur eux qui ont parlé de la part de Dieu. Ce n'est pas des prophètes qui ont fait semblant, qui ont cherché la popularité. Mais Apôtre Paul dit, malgré cela, c'est pour nous chita pour nous analyser dans ce que ça dit. 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Tout ça, vous dit, vous applaudit. Tout ça, vous prononcez que vous êtes content. 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On n'a pas besoin de le poter, poter tête ou aller, dis-moi ça me va le faire. Et même lorsqu'on arrive à la caille Esaïe, dis, moi je vais offrir un sacrifice. 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Pour qu'on ait, m'a dit bon Dieu une stratégie. Bon Dieu parle avec vous, c'est vrai. Bon Dieu dit, mais qui ça pour faire, c'est vrai. Mais m'a dit bon Dieu une stratégie. Dis bon Dieu, ça, c'est difficile pour moi. Montrez-moi qui j'en peux faire. 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Mais gros bagaille, malgré le passé, mais le passé avec un pile frustration. 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Chaque prophète de la vie, on a le fait déjà. Pendant que quelqu'un a essayé, ouais, ce qu'a détourné,
Pas de tourner. Chemin qu'on prend, on prend déjà. Bon Dieu, ça, il ne m'a pas publicisé. Mais le fait déjà. 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

été anxieux sur une conséquence. 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Il y a un peu la souffrance qui va venir de Dieu. Il y a un peu la tribulation qui va venir de Dieu. C'est nous qui allons chercher. C'est nous qui planifier. C'est nous-mêmes qui mettons là. Il va venir de Dieu. Nous n'avons pas le temps pour nous réfléchir. Nous n'avons pas le temps pour nous communiquer avec mon Dieu. Nous n'avons pas le temps pour nous dire, mon Dieu, qui sauve dans la situation ça. Prends précaution matin. Parle pour te faire aller. Parle pour une mission que mon Dieu va vous. Parle pour une place que mon Dieu va mettre. Mon Dieu, il y a un qui ça l'a fait matin. Il fait une stratégie. Et mon Dieu n'a pas dit Saül en rien. Jusqu'à ce que Saül arrive à l'évidence lui-même. Pour le roi David, c'est le moins. C'est la personne que Dieu a choisie. Évidence. Mais trop tard. Lui, là, quand on vise des sous-têtes, déjà. Lui, trop tard. Goliath, quand on mourit déjà. Lui, trop tard. Femme, quand on chante pour lui-même déjà. Lui, trop tard. Le Saint-Esprit, quand on couvre, lui, trop tard. Chaque matin, il y a un peu de monde qui n'a pas arrivé loin. Il a pris des décisions prématurées. Il a eu un appel vrai, mais lui, il n'a pas conversé sous tête. Il a fait intéressant. Il a allé taquiner les gens qui devançaient devant eux déjà. Entendre. Avant d'emboîter le pas. Avant de prendre la décision. Mon Dieu avait aussi vrai, après ici. Mais tant lui, il l'a versé sous tête tout d'abord. Tant il a consacré. Et non seulement tant nous consacrer, tant la société arrive devant l'évidence pour y avoir, dans ce qu'on fait, c'est seulement Dieu qui peut avoir, qui peut faire. 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Je vais écouler. 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La présence de Dieu est dans cet homme. 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Bon Dieu dit à Eli comme ça, dans la troisième année. Il dit que 3 ans et demi. La Bible dit dans la troisième année. Ça ne veut pas dire que 3 ans exact. C'est-à-dire, dans la troisième année. C'est-à-dire que la famille n'est arrivée dans la troisième année. La troisième année 2 semaines, troisième année 3 semaines, troisième année 1 mois, 2 mois, 3 mois. Ce qui est beaucoup plus important, c'est qu'elle est arrivée vers la fin. Et c'est là ça, bon Dieu dit, Élie, pas là qu'Élie. 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Il dit, va, présente-toi devant Akab. C'est un roi qui est frustré, c'est un roi qui est fâché. Même bonne commission pour aller. Il dit, je ferai tomber de la pluie sur la face du sol. Ah. Bon Dieu dit, Eli, allez. Moi, c'est moi qui a fait action. 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Bon Dieu dit, Eli, allez. Parle, parle pour. Parle, prends pause. C'est vous-même qui pourrez faire intervention. Il dit, va. Présente-toi devant Akab. 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

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Situation grave, c'est vrai. 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
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Mais pour l'autre monde, bon Dieu font l'autre façon. 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Pour dire l'éternel comme ça que moi seul, par les prophètes encore chrétiens. Mais la Bible dit Abjas prit 500 prophètes qu'il cacha 50 par 50 dans une caverne. Et il va informer. Et il a pensé lui-même seul qui est homme de Dieu. Parce que bon Dieu a utilisé. Non. Il y a des serviteurs que ne pas connaît. Il y a des servantes que ne pas connaît. Pas battre le stomac comme si c'est vous-même qui est seul homme de Dieu. Il y a des hommes et des femmes qu'on pas connaît qui ont une bonne relation avec mon Dieu. Et lui pral dit l'Éternel, c'est moi même seul qui était parmi tous les prophètes. Non, c'est pas vrai Eli. Ou son grand prophète c'est vrai. Mais mon Dieu que l'autre monde qu'il te mettait pour être capable de révéler qui est mon Dieu qu'il est. Papa il t'a tout menti. 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Il y a des gens qui tout cachent. Que bon Dieu va commettre dehors. Monsieur prend le sérieux 50 par 50. Il nourrit de pain et d'eau. Abjas. Abjas. Abjas. Matin, qu'on n'en va connaître. Bon Dieu travaille sur le cas là. Bon Dieu, préparez les gens qui vous venez rencontrer ensemble avec vous. Bon Dieu, quand vous avez un cœur, bon Dieu, changez pour vous. Bon Dieu, préparez les médecins pour l'opération. Bon Dieu, préparez les banquiers pour prêter la banque. Bon Dieu, préparez les avocats, agents immigration pour résidence. Qu'on n'en pas connaît. 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Il dit Abjas va par le pays, vers toutes les sources d'eau et vers tous les torrents. Peut-être se trouve-t-il de l'herbe et nous conserverons la vie aux chevaux et aux mulets. Wow. Situation grave. Problème n'a commencé à entrer la caille à Akab. Akab s'en fout de sacrer les peuples. Parce que là, on a bagué l'esprit bon Dieu sous même. 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Ça va intéresser. Il s'en fout de peuple parce que pendant la parlé des chevaux, les milettes, qui baguent de l'eau pour boire. Pas manger pour manger,
Mais il y a des gens qui ont crevé de faim. Mais mon Dieu permet que bagaille a commencé à arriver la caille. Situation a commencé à frapper porte la caille. Je ne suis pas confortable encore. Je ne suis pas confortable encore. Maintenant, mon Dieu dit pour nous ça. Bon, l'ennemi. Mon Dieu a commencé à faire situation entre la caille. Il commence à vivre problème. Non? Maladie qu'on t'a vivre là, il commence à vivre lui aussi. Ya. Là où est-ce que c'est même. Là où la situation va être facile. Le problème n'a commencé à frapper pour la caille à cap. Jusqu'à présent, pour lui-même, ça va être que j'ai moyen. Mais qu'on y a, il a besoin de cheval, il a besoin de millette. Mais ben oui, il a besoin. Il a besoin. Je dis à. Ah ah, l'Éternel commençait. Quitter la caille, commencer à frapper. Situation commence à entrer. Même si c'est par la fenêtre, la patrie quand même. Au nom de Jésus-Christ, matin. C'est pour ça qu'on vit là, on vit lui aussi. C'est pour ça qu'on est, on connaît aussi. Situation qu'on a traversée, c'est pour vivre lui aussi. C'est pour chausser sous lieu. C'est pour mettre même rad qui dessous. Ou elle pas facile. Au nom de Jésus-Christ. Parce que jusqu'à présent, tant aussi longtemps, le problème n'a pas arrivé côté où il n'y a pas menacé. Ça va dire rien. Mais l'Éternel a fait au connaître je dis. C'est pas comme ça, ça t'a doué. J'ai besoin de l'eau. Il m'a dit pour nous conserver la vie. Chevaux et millette. Pour nous prendre la vie. Pour si l'autre pays attaqué, pour qu'on mette cheval devant char. Ouais. Matin, il va révoquer, il va faire révoquer le travail. Eh bien, il va même tout révoquer. Il va consacrer les aussi. Pas qu'à payer caille, pas qu'à manger. Ou même malgré la circonstance que tu as, l'Éternel t'a avec. Mais il même, c'est méchanceté à payer. Il y a des gens qui ont un poton chai. Pas des gens qui ont aidé le poton. C'est méchanceté la paix. Il y a des gens qui ont traîné un poids derrière. Pas des gens qui ont aidé le poton. C'est méchanceté la paix. Il dit nous n'avons pas besoin d'abattre du bétail. Ils se partagèrent le pays pour le parcourir. Acab alla seul par un chemin et Abjas par un autre chemin. La Bible dit les pas du juste sont ordonnés par l'Éternel. Ça veut dire bon Dieu connaît dans quelle direction Acab va aller. Bon Dieu connaît dans quelle direction Abjas va aller. Mais ça me devait fort connaître matin. Pas des monde qui vient représenter, qui vient rencontrer avec ou pas hasard. Comment se fait-il? Route que Abjas prend, c'est avec Élie qu'il va le rencontrer. Planification du ciel. Décision, mon Dieu. Et ça, mon Dieu voulait. Ah ah! Ils se partagèrent le pays. Il y a un monde qui a marché derrière. Sans pas le rendre compte. Il va. Je ne connais pas si c'est où tu vas le rencontrer. Mais bon, je planifie rencontre ce matin. Au nom de Jésus-Christ. La Bible dit que ça. Abraham dit, serviteur, allez en madame pour Isaac. Bon, je planifie Pierre et Rebecca. Gloire à Jésus-Christ. Est-ce que ce n'est pas une prophétie pour une jeune femme matin? Est-ce que c'est mon prophétie pour une jeune femme matin ou bien pour un jeune homme matin? Décision que tu prends déjà dans le monde invisible. Bon Dieu, quand tu entends voir Abraham, il peut te suivre à ça, Abraham te dit. Mais Rebecca prend l'avancée.
Rebecca prend l'avancée jusqu'à ce qu'elle rencontre le serviteur. Et le serviteur prend le mandonce. Et c'est ça qui va arriver. Au nom de Jésus-Christ. Mathieu, je suis content. Mathieu, je suis content d'une rencontre spéciale. Mathieu, je suis content d'un coup de fil de la part de l'Éternel. Mathieu, je suis content d'un ange que mon Dieu détaché pour rencontrer ensemble avec moi. Même si je t'arrête la caille pour toute journée, la vie me frappe la porte là. Pour lui dire, c'est l'Éternel qui vous il. Maintenant, quoi ça? Je connais la deuxième journée de jeûne ça, qu'on a fait ensemble. Qu'on a fait ensemble. Il y a un peu de surprise. Ah! Il y a un peu de surprise. Il y a un peu de surprise matin. Mais ça, c'est ça qui va arriver, même moi. Un peu de surprise. Rebecca paraît. Et puis, monsieur, c'est well. Bon, j'ai planifié les pas de Rebecca. Je suis content, Mathieu. Depuis ce monde, je vais le rencontrer sans bénédiction à la pied pour moi. Bon, je vais le bénir. Il a béni, Mathieu. La Bible dit Adjas, allez. Il dit, comme Adjas était en route, Élie le rencontra. Deux hommes, il va te planifier pour te rencontrer. Mais bon, je te planifie ça. Gardez-vous de voir que vous êtes sous, tout frère. Ah, c'est pas vous-même, non, c'est pas. Et pas parce que vous êtes bien passé, tu as un bon chemin côté ouais, côté tactique. Non. C'est une rencontre divine. Bon, je planifie pour te rencontrer ensemble. Jonathan, David. C'est une rencontre divine. Je vais répéter ça encore. Jonathan avec David. C'est une rencontre divine. Bon Dieu, j'ai planifié. Dans des circonstances pareilles, David n'a pas rencontré n'importe qui. C'est pour le rencontrer un monde qui pourrait épargner de la mort. Ça, c'est un gros mot dit là. Rencontrer un monde qui pourrait épargner de la mort. Rencontrons un docteur qui pourrait épargner la mort. Parce que une maladie qu'on gagne, elle n'est pas naturelle. Son maladie que mauvais esprit injecté en dedans. Et c'est dans l'opération qu'il prend le temps. Nous. Dans l'opération, il prend le faire hémorragie. Dans l'opération, il y a une complication qu'il prend le faire. Parce qu'il n'est pas vigne de Dieu. Son maladie qui téléguidé. Mais mon Dieu planifie un médecin pour lui. Bon Dieu, mettons dextérité dans la main au médecin pour. Quel chrétien, quel pas chrétien. Bon Dieu, arrangez mal. Parce que rencontre ça, il vient du ciel. 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Merci beaucoup, papa. Rencontre ça, il vient du ciel. Collaboration ça, il vient du ciel. Vous mettez planté sous lui. Vous mettez croix sous lui. Et vous pouvez louer. Bon Dieu prend l'angel pour rencontrer la passé bien. La Bible dit non, Abdias, l'ayant reconnu, tomba sur son visage et dit, est-ce toi mon Seigneur Élie? Et il lui répondit, c'est moi. Il dit, dis à ton maître, voici Élie. Maintenant, grand GPS, oui. Si elle a grand GPS, oui. Gloire à Jésus. Au nom de Jésus-Christ. 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Il dit. Et pas nek ça que tu as supposé ouais. 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M'a répété ça pour encore. M'a dit où c'est lui-même, bon Dieu planifié pour elle. 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Ou te gon l'autre monde côté ouais. Ou te
pour te prévoir. 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Parce que circonstance n'a pas demandé pour te rencontrer à Eli. Parce que Eli, c'est l'homme le plus recherché du royaume. Et voilà ce que Abdias va rencontrer à Eli. Est-ce qu'elle doit serrer? Est-ce qu'elle doit faire même genre avec les 100 prophètes? Bal manger, bal du pain. Monsieur connaît la ville en danger. Son rencontre qui est dangereuse pour Abdias. Mais bon Dieu va le transformer en bénédiction. Parce que serviteur bon Dieu n'a pas qu'en malheur. Serviteur bon Dieu n'a pas qu'en malédiction. Il doit en bénédiction dans n'importe quelle circonstance. Parce que l'esprit bon Dieu n'a pas arrêté côté mal lié. Serviteur bon Dieu, dans quelle que soit condition, il doit être un homme de Dieu qui investit de la présence de Dieu. 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Il dit Al rank, Al joine Abdias, Al joine Akab. 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Et Abdias dit, quel péché ai-je commis pour que tu livres ton serviteur entre les mains d'Akab qui me fera mourir? 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Il va avoir une suspicion. 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Monsieur connaît la ville en danger. Mais moi, mais bon Dieu matin. Moi, mais Seigneur ça, moi, mais sauver ça. Mais bon, rien à faire. Pour pas déjà connaître qui j'en. La résoudre situation. Il dit, c'est moi. Il dit, l'Éternel est vivant. Il n'est ni nation ni royaume où mon maître n'est envoyé pour te chercher. Et quand on disait que tu n'y étais pas, il faisait jurer le royaume et la nation que l'on ne t'avait pas trouvé. Et maintenant tu me dis, va, dis à ton maître, voici Eli. Il a cherché Eli. Partout. Il a cherché Eli comme une épingle qui tombait. Non, place qui vient pile foin. Il a cherché Eli. Il va pas joindre. Et pourtant, Eli là, il s'arrête. Il a caillé une veuve. Eli pas en place, il pas en arsenal. Et voilà ce que, Akab a voulu chercher. Il voyait roi. Il questionnait la nation, il questionnait roi. Mais Eli là. Il était bon torrent. Il n'y a pas de Zamaribol. Il n'y a pas de monde qui t'a protégé. Il n'y a pas de soldat. Là, la caille une veuve. Encore. Il y a la caille une veuve qui est vulnérable. Marie mourit. Il n'y a pas de monde qui avait. C'est là qu'il y allait. Moi, aime mon Dieu matin. Moi, aime mon Dieu matin. 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Le responsable sécurité. 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La Bible dit ceci s'appuie sur le char. 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Il dit et il plie et il tombe. Mais il dit non. Nous invoquons le nom de l'Éternel. Nous restons fermes. 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
Maintenant, même si vous êtes côté, en apparence, il va sembler sécurisé. Même si vous êtes côté, en apparence, il va sembler grand forteresse qui a protégé. Mais l'Éternel, c'est lui qui a protégé aujourd'hui. Même si vous n'avez pas de forteresse, même si vous n'avez pas de armes, pas de munitions, mais il y a des anges qui sont dans l'environnement. Il y a des anges qui ont produit une protection. Il y a un corbeau qui a protégé Élie. Il y a une veuve et son fils qui a protégé Élie. Mais il a cherché Élie, il n'a pas joué. Et pourtant, il n'est pas loin, non? Il n'est pas le cacher aucun côté, non? Il est là, il est visible. Mais il n'a pas fait rien. Il n'y a pas qu'à faire rien, non, frère. Ou flâner devant eux. Gloire à Jésus-Christ. Ou manger sous même tabac avec eux. Ou bailler la main. Ou partager même l'église, même assemblée, même travail ensemble avec eux. Ou là, il y a cherché ou il n'y a pas qu'à joindre nous. Parce que l'Éternel caché. 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Les cachons basel, en rien pas privé, les responsables, en rien pas privé au matin. Abdias dit à Élie, yo voye chercher tout partout. 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Li dit, mettez-moi, voye chercher. Sinon, moi, yo ne pas joindre. 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Et non seulement, yo voye chercher ou dit pas là. Mais elle fait chef pour me jurer. Fait jurer qu'il n'est pas là. Mais qu'on a voyé mal côté, monsieur. Ah, vous pensez pas d'aller chercher. Parce que vous avez dormi en repos. Parce que vous avez la caillou, vous n'avez pas arrivé. Parce que vous avez tout le bagage pour aller sur des roulettes. Vous pensez pas chercher. Vous pensez pas vous y derrière. Vous pensez pas aimer Dieu? Vous pensez qu'il va chercher un moyen pour détruire? Frère, où sont quatre maquilles? Vous cherchez tout partout. Parce que tant que vous n'avez pas réglé ça pour régler avant là, vous avez toujours été en menace pour vous. Maintenant, au nom de Jésus-Christ, le Saint-Esprit dit pour me dire comme ça. Il n'y a pas environné ou il n'y a pas enveloppé. Au nom de l'Éternel, ou taille en pièce. L'Éternel fait un boum tout matin. Il cache, il sécurise, il met en côté spécial. Gloire à Jésus. L'Éternel veut venir tout matin. Même si vous n'avez pas un gros arsenal. Même si vous n'avez pas de monde qui a protégé, mais le ciel l'a gagné. Vous visible devant mon Dieu. Quel que soit côté arrivé, dans quelle que soit place qu'on arrive, bon sécurité spéciale. Mon Dieu, détachons les anges qui vous viennent voir la sécurité comme il faut. 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Ça, c'est bon parole, Abdias, Abvin apprenez. 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Mais au nom de Jésus-Christ matin. Nous ne pouvons pas le cacher.
Parce que celui qui demeure sous l'abri du Très-Haut repose à l'ombre du Tout-Puissant. Dieu a pour nous un refuge, un appui, un secours qui ne manque jamais dans la détresse. Quel que soit Kotoye Kounia, quelle que soit la situation qu'on retrouve, ou caché dans mon Dieu, ou reposé dans mon Dieu. Il y a cherché, il y a cherché, il y a cherché, il va cacher le matin. Il va y avoir l'esprit. Il va y avoir des hommes physiques. Mais il va cacher le matin. Il va cacher le. C'est pour ça que vous avez vu ça, vous comptez ça déjà. 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Il dit vous m'êtes allé. Rencontre-moi avec vous, produit dans vous sécurité. 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Rencontre-moi avec vous matin. Il dit, rencontre-moi avec vous. Produit la sécurité. 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Il y a des gens pas bon Dieu qui ont bon côté, qui ont besoin de casser. David est dans une caverne. Dans la même caverne d'entrée. Samuel, dans Saül avec tout soldat de lui. Il est entré derrière. David, pas pour contre lui. Il y a quelques hommes entrés ensemble avec lui aussi. À cause de David. À cause de David. Saül, pas fait en rien. 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Que c'est l'Esprit, bon Dieu, qui avait ouvré. 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Et ça, Élie dit ça. 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Il dit, maintenant, va dire à ton maître, voici Élie, le même discours. Il va changer de discours là. Il va trembler. Il va dire, ah, cap, oh, il a cherché un vrai. Non. Le même discours. On va pas ébranler. Un homme comme ça qui vient devant, qui peur, on va pas peur ou même. On va pas ébranler ou même. Ou là pour faire reconnaître l'austérité de l'Éternel. Ou là pour faire reconnaître la toute puissance de l'Éternel. La Bible dit, Élie dit, lorsque je t'aurai quitté, l'Esprit de l'Éternel te transportera. Je ne sais où. Et j'irai informer Akab qui ne te trouvera pas et qui ne me tuera. Cependant, ton serviteur craint l'Éternel de sa jeunesse. Lorsque je me quitte, l'Esprit de l'Éternel a transporté. Je ne sais pas qui côté. Et j'irai informer Akab qui ne te trouvera pas et qui me tuera. Cependant, son serviteur craint l'Éternel de ta jeunesse. Il dit, n'a-t-on pas dit à mon Seigneur ce que j'ai fait quand Jézabel tua les prophètes de l'Éternel? J'ai caché 100 prophètes de l'Éternel, 50 par 50, dans une caverne. Et je les ai nourris de pain et d'eau.
Mais ça, monsieur Dieu. Mais je l'aime quitter où. L'Esprit éternel va le transporter où. 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Faut qu'on est dans la zone. Faut qu'on est dans le quartier. Ou pas qu'à passer inaperçu. Il dit non. 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Bral présenté devant Akab. 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Parce que l'est arrivé, je dis, pour suspendre vivant cachette. L'est arrivé, je dis, pour aller devant, pour démontrer. Si vous êtes à le cacher, c'est sur l'ordre de l'Éternel, mais vous n'avez pas fait rien. Vous venez, vous n'avez pas. Voilà, prions ensemble avec vous. Mais mon Dieu dit au matin, le mettez dehors. Et bien, vous choisissez pour sortir. Bon Dieu dit matin, le mettez au grand jour. 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Voilà, prions ensemble avec vous. Il y a des gens qui peuvent le voir, qui peuvent le saisir. Il y a des gens qui peuvent le voir, qui peuvent le dire, oh, comment on fait dehors? Je dis, l'Éternel met en dehors. L'est arrivé. L'Éternel met en dehors. Même si tu as une sentence sous tête, même si tu as une parole qui est prononcée sous même, il va arriver à l'exécution. Parce qu'il y a assez de temps, mon Dieu. 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Ça a été planifié pour te faire la sentence là. 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C'est l'heure pour manifester qui est ce mon Dieu. C'est l'heure pour regarder pour voir l'image de Dieu dans vous même. 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Vous m'avez rencontré. Vous m'avez parlé ensemble avec vous. 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
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M'a la prier ensemble avec vous. M'a continuer ensemble avec vous aujourd'hui. C'est deuxième journée. Hein? Hier, c'était un abondance spirituelle. Deuxième journée, hein? 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Bon Dieu a fait reconnaître dans le monde invisible. Jusqu'à présent, t'es inaperçu. 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Mais bon Dieu prend le fort. 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Dans le deuxième jour de jeûne, ça, on pourra faire un impact dans le monde invisible. Même si vous présentez devant Lucifer, même si vous présentez devant n'importe quelle puissance démoniaque, qui n'a pas cassé encore. Parce que mon Dieu investit en onction dans vous, dans le deuxième jour de jeûne, ça, pour gagner une capacité spirituelle, pour l'ennemi invisible à reconnaître aujourd'hui, hein, au nom de Jésus-Christ. Bye, bon Dieu, gloire à nous. 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Et exaltez, bon Dieu, de toute puissance ce matin. 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Bon Dieu, mets-toi dehors. Bon Dieu, t'es sérieux. Parce qu'il te voit que. Ou pas capable de mener ce genre de combat. 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Merci parce qu'on choisit, dans la situation difficile que nous avons retrouvée, nous venons joindre. 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Merci parce qu'on gonfle le muscle spirituel. 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Vous campez ensemble avec nous. 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
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Parce que c'est force du ciel que nous avons besoin. 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C'est lui-même qui dîne avec nous tous les jours jusqu'à la fin de ce monde. 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Il n'a pas remporté la victoire. 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
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Maintenant, nous sommes bien contents qu'on fait ça pour nous. Nous remercions. Nous glorifions, nous célébrons. Nous exaltons maintenant. Et nous ne pouvons pas arrêter. Nous faisons nous, dans le découragement, dans le désespoir. Nous voulons vivre avec vous. Nous voulons marcher selon grâce. Et nous voulons faire connaître maintenant. 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

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Et on va, ouais, c'est le meilleur choix qu'on va faire. L'on va choisir Jésus comme sauveur et Seigneur. Et on va choisir pour marcher ensemble avec lui. 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On a toujours été indécis. 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Et c'est une action qui est très brève, mais qui a une portée pour l'éternité. C'est une action de 2, 3, 4 minutes, même une minute même, mais qui va durer l'éternité, c'est-à-dire des millions et des millions d'années. Et c'est comme ça, bon Dieu, toujours agit. Ça qui paraît petit, de toujours rendre extraordinaire. Donc, comment vous faites ça matin? Ou simplement faire une prière qui tout coûte, ou on dit Seigneur Jésus-Christ, moi viens dans la présence, moi reconnaître que c'est Seigneur, moi c'est Sauveur, moi. Ma demande aujourd'hui, hein, laver de tout péché, pardonner-moi, et remplir ma grâce avec l'Esprit, et recevoir la carrière comme petit tout. Mais c'est fini. 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Et bien, dans ce cas-ci, si vous voulez recevoir aide, vous carré dans 514-402-5135, ou bien relez dans 857-288-0764. 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Quel que soit côté, de vous avoir accès à Internet ou qu'à communiquer ensemble avec nous, et ça va faire nous plaisir pour nous connaître que ou bah Jésus-Christ la vie et que je dis à ou choisir l'autre direction. 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Et jeudi, le Saint-Esprit dit comme ça, là-bas, il y a une reconnaissance spirituelle. C'est-à-dire, le monde invisible, pour le faire pour le reconnaître. Parce qu'on commence à peser dans la balance, ou faire poids dans la balance spirituelle. Et nous croyons que, à partir de cela, de pouvoir on commence à faire poids dans la balance spirituelle, c'est que bon Dieu a pas agi dans la vie. 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

continue de couvrir à chaque moment de la durée. Merci beaucoup. 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Restez branchés. Et sur Radio Emmanuel, et on va continuer à bénir en présence, mon Dieu, au nom du Père, et du Fils, et du Saint-Esprit. Allez, que bon Dieu bénisse. 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
1: 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Il y a deux systèmes de vie établis par bon Dieu qui commençaient par soit à part Adam, soit par Jésus-Christ. 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Lui était fait pour une mission bien spécifique. Dans la vie de Jean-Baptiste, pas un rien qui était planifié pour lui-même, pour le gagner comme bénédiction. Ça veut dire que c'est un homme sacrifié. Jean-Baptiste, c'était un homme sacrifié. C'est un sacrifice. Même Jean-Jésus-Christ, c'est un sacrifice aussi. 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Jean-Baptiste, il va le sacrifier, le couper tête lui. Jean-Baptiste, Jésus-Christ, il va le sacrifier, le mettre sur la croix. 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Premièrement, dans le système de qualification, il faut qu'il soit baptisé. Pour qu'il soit fait, il faut qu'il soit baptisé, parce que tout homme qui prend une fonction en Israël, faut qu'il présente au peuple. Faut qu'il présente au peuple. Parce que monsieur Pral joue les trois rôles en Israël. Il Pral remplit le rôle de souverain sacrificateur. Il Pral remplit le rôle du roi. Il Pral remplit le rôle comme étant. Il Pral remplit le rôle souverain sacrificateur. Il Pral remplit le rôle comme le roi. Et il Pral remplit le rôle comme étant le prophète. Donc il Pral en est juste paraître comme ça. 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Parce que il y a des bagailles qui établissent la vie. Même lorsque c'est spirituel, il faut suivre le pattern. 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Non, pas dit c'est bon Dieu qui l'a ou, pas dit c'est bon Dieu qui établit ou, et pour penser qu'il y a quelque bagaille ou obligé de sauter ou. 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Ou voulez, je dis, il y a quelques processus pour ne pas passer là-dedans. Mais qui est souillé? Ou pas rien, non? Jésus-Christ passe dans le processus, même avec tout le monde. Jean-Baptiste passe dans le processus, même avec tout le monde. Ça veut dire que dans le fonctionnement ministériel, c'est tout le monde qui doit passer par un processus. 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

0: merci Seigneur. 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Laisse nous prier. Gloire à ton Seigneur, Seigneur.
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0: 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Parce que je ne prends rien comme acquis, comme si c'était normal, naturel de me lever pour me lever. Parce que je ne vais pas mettre la vie. C'est mon Dieu qui met la vie. Donc si mon Dieu permet que jusqu'à présent ça m'a fonctionné, c'est lui pour me dire merci. Et à chaque fois que je fais action aussi, je toujours prends temps pour me dire mon Dieu merci. Moi, j'ai le langage, c'est pas normal. Moi, j'aime pour moi, c'est pas normal. Ma marche, c'est tout bagay, gain doué, gain un rapport direct avec bon Dieu. Pour ce bon Dieu qui se met la vie pour tout, comme il faut. Vous comprenez? Même si petit moi, levé dans caille, yo connaît qu'il faut yon venir manger. Mais yo pensez qu'il faut yon connaît que normalement, moi, supposé ba yon manger. Mais yo doué connaît que si que m'ba vini ak manger, pas besoin. C'est même genre avec bon Dieu tout. Bon Dieu. C'est normal pour mon Dieu capable de permettre que vous levez le matin, vous fonctionnez. Vous prenez le comme normal. Vous prenez le comme normal. Mais sauf ce cas où c'est une grâce. C'est une bénédiction que mon Dieu fait, que je dis vous capable de lever ou fonctionner. Que mon Dieu bénisse, que mon Dieu garde, que mon Dieu protège. Je vais mettre en musique et puis je vais retourner. Je vais retourner avec intervention spéciale que la sœur Frontière a fait, qu'on a habitué à faire ensemble avec vous à chaque vendredi. Il est là ensemble avec nous encore pour nous continuer à faire. Que mon Dieu bénisse. Restez là, parlez, parce que bon Dieu a l'autre chose qu'il veut dire aujourd'hui. Pour pas que votre cœur ne se trouble point, croyez en Dieu et croyez en Jésus-Christ. Je vais retourner tout à l'heure. Bon Dieu béni.
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1: 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Nous disons bon Dieu bénir au matin et que grâce bon Dieu couvrir. Avec la joie, la paix de Dieu nous bénirons. Pas qu'il y ait environnement, circonstances, soit découragé. Alléluia, comme pasteur toujours dire, alléluia, alors avec la joie de Dieu. Et la joie, c'est en Dieu. Et pour marcher avec joie, me refuser marcher dans la crainte, dans la peur. Amen. Et que bon Dieu bénir, que bon Dieu couvrir, que tu campes, que tu ouilles dans le travail, que tu abdormes, alléluia, que le psaume 91 couvrir, amen, béni soit ton nom. Bien-aimés dans le Seigneur, nous comptons pour nous ensemble avoir matin, son joie, chaque jour levé, son miracle, le Seigneur fait, parce que nous ne dormons pas levé, mais c'est un grand miracle, et ça fait, Salmiste David dit dans le psaume 118, il dit que c'est ici même l'Éternel a fait, le jour que le Seigneur a fait, qu'il soit pour nous un sujet de joie. Et c'est une journée de joie, peu importe qu'est-ce que la vie nous réserve, mais c'est la joie. C'est ce que Dieu nous dit, réjouissez-vous, nous sommes des justes. Et ce matin, nous ne parlons pas d'avant, nous sommes 15. Un petit bout de somme 15, mais qu'il y en a beaucoup dedans. Et nous allons parler de la présence de Dieu et ce matin. Nous appelons pour un petit bout, mais ce n'est pas en pile, c'est 5 versets liés. Mais il y a beaucoup de paroles là-dedans. Au Éternel qui séjournera dans ta tente, qui demeurera sur la montagne sainte, celui qui marche dans l'intégrité, qui pratique la justice et qui dit la vérité selon son cœur, il ne calomnie point avec la langue, il ne fait point de mal à son semblable, il ne jette point l'opprobre sur son prochain, il regarde avec dédain celui qui est méprisable. Mais il honore ceux qui craignent l'Éternel. Il ne se retrache point et rétracte que point, il fait un serment à son préjudice. Il n'exige point d'intérêt de son argent. Il n'accepte point de don comme l'innocent. Celui qui se conduit ainsi ne chancelle jamais. Nous sommes ça, les vivons dans un bon moment, dans un bon temps, pendant que la période est un peu très difficile. Alors donc, c'est des paroles d'encouragement, il n'y a pas seulement d'encouragement pour ou même pour penser, mais là, très bénéfique pour nous, alléluia, dans le nom de Jésus de Nazareth. En effet, la parole de Dieu, son puissance, quiconque croit ne périsse point. Alors donc, c'est la parole de Dieu qui guérit, qui restaure, qui délivre et qui donne la vie en abondance. Et ça va être la manière aussi, ça va être dépend de monde qui a pour recevoir, de monde qui tendez et de monde qui prend. Si vous regardez, vous pouvez moun qui parle dans le téléphone dans verre et dans l'émission, ou qui n'a pas quoi parce que vous dites ah, c'est un tel. Donc cela veut dire déjà là, même si bon Dieu te gon bagay pour vous, ou qu'attendez pour tenir, mais il n'y a pas fonctionné pour vous. Alors vous attendez la voix de Dieu, pas attendez, c'est un tel. C'est un tel n'existe plus. Alors donc son microphone, alléluia, et puis là, qui font travail pour le Seigneur, bon Dieu, prête bouche moi. Et puis donc, ma fait ça me fait pour lire Matthieu au nom de Jésus de Nazareth. Ce matin, bien-aimé, ce message parle de la toute-puissance de la présence de Dieu, de la façon dont nous pouvons donc emparer de cette puissance. Il a dit, qui pourra monter? Alléluia, et même dans le psaume 24, il a dit ça aussi, qui pourra monter sur la montagne sainte de l'Éternel? Il dit, celui qui a des bras innocents et les mains droits. Alors, donc, cela veut dire, qui pourra monter? Alors, nous, à la donne, nous, à Moïse, Et la Bible parlait dans l'Ancien Testament, il y avait quelqu'un qui était bénéfique, bénéficié et vraiment présent devant Dieu tout le temps. C'était Moïse. La Bible nous dit clairement, alléluia, Moïse rentrait dans la présence de mon Dieu. Il sortit avec telle gloire et telle lumière resplendit à point que les enfants d'Israël te dit Moïse, il n'y a pas qu'à voir Moïse. Il était obligé de voir les visages pour pas voir Moïse parce que la gloire de Dieu, personne ne peut parler et résister devant la gloire de Dieu. Alléluia. Matière bien-aimée, en effet, chacun de nous-mêmes avons, le Seigneur bat aux possibilités pour vivre totalement de sa présence. Et d'ailleurs, on le voit dans l'Ancien Testament, c'est pas moi qui le dis, quand Dieu parle aux enfants d'Israël, souvent on va le voir dans le livre d'Exode, et moi pas gagné un pile exemple, moi capable bah ou matin comme des bon référence, il y en a même pas fait assez recherche pour bon, des exemples. Alors donc ça là m'a dit que dans les livres d'Exode, le Seigneur dit à toujours au peuple d'Israël, marchez devant moi. Cela signifie que quand il parle, Dieu parle de marcher devant moi, cela signifie marcher en tout temps dans ma présence. Cela veut dire la présence divine, alléluia, est en toi, tu es une porteuse de la présence de Dieu. Alléluia. Donc cela veut dire la vie de Dieu est en toi. Dieu parle aux enfants d'Israël souvent, marche dans ma présence. Aujourd'hui, moi-même, avant bien-aimé, nous avons bénéfique qui est extrêmement ordinaire, c'est la croix de Jésus-Christ. Jésus-Christ allait à la croix pour être capable de vivre de sa présence. Et nous croyons qu'après ça, dans Jean chapitre 4, cette somme fait référence avec Jean chapitre 4, avec la femme de Samaritaine. Quand il a dit, alléluia, il dit, voilà ceux, il dit comme ça que les vrais adorateurs vont ceux qui adorent en esprit, en vérité. Cela veut dire quand nous parlons l'esprit et vérité, alléluia, c'est pour capable d'adorer mon Dieu tout en fol esprit, tout en connecté. Alléluia, à bon Dieu. Tout ça a fait un rapport avec bon Dieu. Ou le vent senti, bon Dieu, c'est lui qui fait l'objet. Et ça fait David dit, tu fais l'objet de mes pensées. Alors, en effet, nous, les peuples de Dieu, Dieu devait faire l'objet de nos pensées. Ce n'est pas tes difficultés. Ce n'est pas le coronavirus qui a fait ravage pour faire objet de tes pensées. Pour dire, oh, j'ai peur pour l'autobus, je peux. Si le gouvernement vous en décret, on n'a pas de problème, il faut soumettre, nous arrêter, mais pas arrêter avec la peur comme les autres personnes, les païens. D'ailleurs, la peur, il va nous tuer plus. Hein. Plus qu'on a envie de la peur, alléluia, on s'écarte de la présence de Dieu, parce que bon Dieu, il y a un problème avec la peur. Et ça, c'est dans plus le monde, bon Dieu, qu'on fait belle promesse, il y a gagné une prophétie, le Seigneur révélé, et souvent, les prophéties retardent ou bien la personne ne rentre pas dans sa destinée. Pourquoi? La crainte, la peur en barrique curly. Parce que Dieu l'a dit plusieurs fois, ce n'est pas moi qui l'a dit. Là, ces paroles-là, je ne les connais pas que. Allez voir dans Ésaïe 42, allez voir dans Ésaïe 41, allez voir dans Ésaïe 43, allez même jusqu'à 44, tu vas voir, il dit ne craignez rien, n'ayez pas peur. Et Jésus-Christ, allez dans le livre de Jean, il dit n'ayez pas peur. Alléluia, je serai avec vous. Alléluia, chaque bagage bon Dieu dit avec Jérémie, ne crains point. Il le dit, quand il dit ne crains point, cela veut dire n'ayez pas peur. Il n'y a pas de version biblique qui va vous le dire directement. Mais il dit dans le français courant, ne crains point, ne crains point. Alors donc, plus que la peur t'enveloppe, et qu'est-ce que ta peur, c'est ça qui va arriver. On peut voir dans le livre de Job, la Bible dit Job était un homme était un homme pieux. Quand on dit pieux, c'est un homme intègre qui prie tout le temps. Il prie pour ses enfants. Et la ça que c'est plus mal action Job là, c'est que Job priait pour petit lion. Alors sorti, il priait leur fini. La Bible dit était tellement aimé petit lion, il était peur pour pas combattre. Et donc, tout dit, finalement, tes gros bagailles, mais tu m'y étais mouru. La Bible dit tout ce que tu crains, c'est tout ce qui va t'arriver. Alors, ce matin, je ne regarde pas mes problèmes en face, je regarde Christ en face. Me lever matin en douleur, me dis, je ne peux pas regarder douleur, non, me lever, me dis, non, je regarde Christ. Parce que alléluia, que j'étais. Il dit, alléluia, le verbe être. J'avais dit, j'étais guéri. Dans le passé, excuse-moi, passé. Alors donc, j'étais guéri. Alors donc, moi guéri. Ah, même si mon mari a fait mal, je vois Christ. Alors finalement, guérison finalement pas manifestée. Parce que qu'est-ce que je crois, c'est ce qui va se produire. Et je ne sais pas quand il va le faire, mais il doit, il faut que douleur, côté chita, c'est pour les obéir. C'est pour douleur qui nous croit là, obéir. Côté le verre et pour le dire, non, finalement, m'oblige à aller. Parce qu'on est au côté qui est illégal. Parce que s'il dit mon corps est ton temple, oui, pour qu'il soit différencié comme étant bon Dieu. Mais il est écrit dans le livre de Matthieu. Regarde Matthieu, chapitre 16, verset 18. Il est écrit, il dit que là, il dit que sur Pierre, je bâtirai mon église. Il dit, Pierre, je bâtirai mon église. Sur Pierre, je bâtirai mon église. Alors, il dit, aucune force ténèbre ne préviendra point contre elle. Alors, pourquoi une force ténèbre pas dominer comme? Parce que tout ça qui entre dans nos corps, alléluia, son esprit lié, son esprit d'esprit. Cela veut dire, toi, tu viens dans mon corps. Tu n'as pas compris? Alors, donc, sors dans mon corps. Parce que tu es illégal. Ou franchis aux zones qui n'est pas à toi. Cette zone est interdite et interdite. Si tu conduis sur une autoroute ou un côté marqué interdit, ne rentre pas. Si tu rentres dedans, cela veut dire, ou après, un méchant ticket qui coûte au même à ton permis de conduire. Alors, voilà pourquoi il y a des lois. Alors, dans mon corps, il y a des lois. Les lois à respecter parce qu'il y a quelqu'un qui habite dans ce corps. Alors, il y a qui certaines puissances ne peuvent pas approcher de ce corps. Amen. Alors, les conditions sont réunies. Nous allons voir les conditions pour que tu demeures dans sa présence, pour que ce Saint-Esprit aussi, pour que ses voix, pour que quand tu parles à la maladie, pour que la maladie réponde pour dire oui, m'bra aller, d'accord, aller, parce que toi, tu dois arrêter. Les conditions actuelles, il dit, et dans son père, c'est David qui l'a écrit, au Éternel qui fait genoux de ta tête. En réalité, quand David parle de ça, il y avait l'ange qui alléluia, qui te dispute pour l'ange, l'ange de l'Éternel, qui te représentait sa présence. Et maintenant, pour qui ça nous parle, toi, et historie ça, parce que c'est beaucoup. Alors, donc, nous prenons seulement de sa présence. Alléluia. Alors, donc, bien-aimés dans le Seigneur, nous gardons la présence de Dieu, nous pouvons nous emparer de cette puissance. Quand tu marches avec la présence de Dieu, tu marches à la puissance en toi. Et tu marches avec, ou marcher, ou transporter la vie. Quand on dit tel capable de faire miracle, c'est pas tel qui fait miracle. C'est la présence de Dieu dans la personne. Alléluia. Qui peut pas, alléluia, la présence de Dieu qui peut agir. Alléluia. Dans le nom de Jésus de Nazareth. Et bien aimé, quand tu vis la présence de Dieu tout le temps, ou obligé de marcher intègre. Il dit ça. Il est obligé de marcher intègre. Alors donc, bien aimé dans le Seigneur, il dit que les Écritures fournissent déterminables exemples sur la manière dont la présence de Dieu donne à ses enfants le pouvoir de vivre pour lui. Et l'un des plus puissants d'entre eux se trouve dans la vie de Moïse. Tantôt, je viens de te parler. Moïse était convaincu que dans la présence de Dieu, dans sa vie, il lui était vain de tenter quoi que ce soit. Quand il parlait avec l'Éternel face à face, il disait, si tu marches par toi-même, entends qu'est-ce que j'ai dit ce matin, si tu marches par toi-même, alléluia, avec nous, alléluia, c'est ça, et Moïse dit à bon Dieu, ne nous fais pas monter ici, vois le livre d'Exode, chapitre 33, le verset 15, il voulait dire, Seigneur, si ta présence n'est pas en moi, alors je vais nulle part. Autant de ça, Moïse dit, Moïse t'a imposé, mon Dieu, sa présence. Alléluia. Alléluia. Bien-aimé, Moïse s'est imposé, bon Dieu, de sa présence. Il dit que sous pas vini, m'a fait nulle part, m'a parlé nulle part. Bien-aimé, des fois, maintenant, je me laisse ce défi à Dieu. J'ai dit, Seigneur, je ne fais rien sans toi. Si c'est mes français, m'a pas parler français, m'a pas connaissance, je ne sais rien. Si ce n'est pas toi, je ne peux rien faire. Alors donc, je refuse. Il y a des bagages. cette présence. Et il a donné certains critères pour être dans sa présence. Bien-aimés dans le Seigneur, nous allons voir ces critères, c'est la crainte. La crainte, alléluia, la crainte de Dieu n'est plus la peur, ni la la frayeur que la sévérité de ces jugements inspire, mais un seul respect. Écoute, ce matin, je me dis phrase un peu coriace, mais je vais te dire encore, la crainte de Dieu n'est plus de, et c'est pas, et pas la peur, je l'ai dit au début, mais pour dire encore, en créole, c'est pas la frayeur. Alléluia! Et ni au jugement de ces ni aux sévérités de ces jugements, mais c'est le respect total. Il dit, qui demeure sur la montagne de l'Éternel, qui marche dans l'intégrité. On peut dire, mais qui est le monde qui a marché dans l'intégrité dans le siècle, ça? Mais tu peux le faire. Je te donne un simple exemple. Si on consomme en pile cigarette, on dit, cette année, ça, j'ai pris une décision que je ne fume plus. Tu as la volonté, tu vas finalement d'abandonner. Tu vas commencer par 1, 2, 3 par jour. Exemple, si tu fumes au moins 10, et tu vas diminuer en 5. 5 va mener 4, 3, 2, jusqu'à 6, 0 cigarettes. N'est-ce pas? Oui, ça peut se faire. Alors, donc, si vous avez des fonds de moins, comment vous faire? Et Payan lui-même, il prend décision, il cherche d'aide pour cigarette ou alcool. Il y a une maison pour ça. Il y a alléluia, il y a des intervenants pour ça, qui va aider mon âme à quitter les cigarettes, à quitter l'alcool. Et alléluia, parce qu'il y a une thérapie qui va le faire pour lui-même. Nous avons une dépendance. Mais c'est idem pour moi-même, alléluia, qui a un péché, qui convient dans la vie, qui dit, Seigneur, j'ai quelque chose que je ne peux pas confier à personne, mais tu le sais, Seigneur. Je veux m'en sortir de ce péché. Il y a quelque chose qui a plongé. Et il y a des gens qui te voient vraiment bien habillé. Et qui tu parles bien français ou tu chantes bien dans le choral ou bien dans les chants. Ou tu prêches bien quand on prêchait ou tellement éloquent. Alléluia. Ou vide en pile et mon athène en éloquence. Mais par contre, ou au péché de masturbation qui reste en secret. Tu dis, mais c'est pas la face que les gens te voient, mais son gros masque. Parce que le que mon ouéo, yo face yo ouéo, tout son bon monde, pieux ou pieuse. En effet, il y a quelque chose caché. Cela veut dire, il y a un masque. Ce masque, tu peux tromper les hommes avec cette masque, mais tu ne peux pas tromper Dieu avec. Mais par contre, quand tu es conscient, tu vas dire, Seigneur, j'ai cet problème. Je veux ton aide. Alléluia. Tu sais qu'est-ce que Dieu va te dire de faire? Tu vas chercher quelqu'un qui aime, qui vraiment a une maturité spirituelle. Confessez-le à cette personne. Yep. Yes. Parce que yon péché, il doit avouer pour lui. Alléluia. Yon péché, nous-mêmes, il doit avouer pour qui ça? Parce que faut ténèbre l'attendre d'elle. Parce que c'est lui-même qui déhait péché, ou remettre des missions à faire. Cela veut dire d'y mettre les prendre. J'outis ça m'a gardé aussi longtemps avec moi, qui m'a arrêté mon progrès spirituel. Alléluia. Sors. Je te remets ces outils. J'outis ça, je ne veux plus. J'outis de la peur, tu n'as pas aucune idée. Quelqu'un qui m'écoute ce matin, il y a les gens qui ont peur de manger, peur de faire ceci. Oh là, peur, ouais, bon, ça, c'est bidip, bidip, bidip. Hey! Je vais te dire, c'est un péché. Cela veut dire, ta confiance où est loin pour ton Dieu. Et Dieu te dit, fais-moi confiance. Je peux te donner un exemple dans Ésaïe 27. Pas plus loin, il vient dans l'esprit, je te le donne. Dieu a dit, si tu me prends pour mon refuge, amen. Je t'arrose, il dit, m'a pas osé à chaque instant. Virez, ou mettre le début, chapitre Ésaïe 27. Juste prendre un autre, va le lire. C'est pas moi qui a dit. C'est la Bible qui parle. Alors donc, je t'arrose à chaque instant. Avec quoi il va t'arroser? Avec sa présence. Quelqu'un qui vit dans la présence de Dieu, tu ne peux, c'est ce qu'elle dit, tu ne peux pas chanceler. Même si le monde dit qu'il n'y a plus de nourriture dans les magasins, dis-moi, je vais manger. Parce que mon Dieu dit, au bon milieu de la famille, il prend soin de toi. Amen. L'inquiétude ne peut pas être mon partage. Je refuse parce que la présence de Dieu vit en moi. C'est là, comme l'apôtre Paul a dit, ce n'est plus moi qui vis, c'est Christ qui vit en moi. Alors donc soumettre à l'obéissance divine et on verra comment on va vivre cette présence. En fonction de ce que nous pouvons observer à partir des Écritures faites, la Bible, il existe trois formes de crainte à l'égard de Dieu. La crainte ou frayeur devant certaines manifestations de sa gloire. La crainte ou la peur du châtiment éprouvé à cause d'une faute, péché ou transgression. La crainte respectueuse envers Dieu, comme le respect de l'enfant à l'égard de son père, à l'égard de sa mère. Bien comprendre cette différence est fondamentale. Si nous voulons établir avec Dieu notre Père céleste une relation sereine, ah oui, et paisible, confiante et heureuse. Alléluia. Et nous verrons la gloire de Dieu. La présence de Dieu est nécessaire pour nous, bien-aimés. Alléluia. Regarde Psaume 91, qui dit « Celui qui demeure sous l'abri du Très-Haut ». Tout le monde connaît ce psaume. Même les païens connaissent ce psaume. Mais en effet, il est exclusif pour le monde qui retient la présence de Dieu. Alléluia. Alléluia. Si on lit ce psaume dans d'autres versions, pas lui second, vous allez voir, il va l'y adresser à certaines personnes. Les gens qui connaissent la présence, qui vivent la présence de Dieu. Alors, capable de vivre, et pour peur, et puis la maladie, ils viennent courir. Ils disent comme ça, même si 10 000 tombent à mon côté, et puis ils disent comme ça, ils disent même si on marche au bon milieu de la contagion, au papatin, même si on marche dans tout le monde qui est malade, alléluia, ils disent moi courir. Et ça, psalmiste David dit, en effet, David, la parole de Dieu dit, et hier le Seigneur m'a fait une révélation dans le psaume 22. Et au psaume des femmes pâlies, parce qu'elle me dit, oh, ça ne me ressemble pas parce que je ne l'avais pas compris. Mais quand le Saint-Esprit ouvre mes yeux, j'ai compris pourquoi ce psaume a été écrit. C'est David avait déjà vu la croix. Il avait vu toutes les actions que Christ allait passer. Alors, donc, exactement, c'est d'ailleurs, les psaumes de David, c'est des psaumes messianiques. Quand David parlait, alléluia, qui séjournera? On dit oui, là, et alléluia. Il dit, mais monde qui gagne le cœur innocent, est-ce que David est innocent? Souviens-toi de David. David était péché à Bathsheba, pas seulement Bathsheba. Il était fait dénombrement Israël, alléluia. Donc, il était péché David par un homme, alléluia, qui était vraiment clair. Mais qu'est-ce qui était beau chez David? L'humilité était dans David. David te remet vivre présence de Dieu. Le David dans situation. Au lieu pour David plaignant. Le David dans situation. Les Philistins en parallèle. David te prend les crayons. Il recommence à écrire les paroles pour son Seigneur. Il allait bon Dieu. Il commence à chanter la gloire de Dieu. Cela veut dire la présence demeurée. Et voilà pourquoi David a gagné plusieurs combats. Et ce matin, il y a des gens qui m'écoutent. Je ne sais pas combien de combats que alléluia ont fait. Pas dire que son monde qui va aller d'eau sortir dans le combat. Oh que non, on soumet à l'obéissance, on soumet à la crainte de Dieu. Alléluia, et tu vis la présence de Dieu. Et puis comme ça, tu vas voir, allez là où tu étais, tu ne peux pas être là. Impossible, quand la présence divine est en toi, alléluia, tu ne peux pas être victime. C'est une chose, mais c'est parce que des fois, nous mettons la présence de Saint-Esprit à côté. Alors nous sommes fait affaire par nous. Laisse-moi te dire, autant que tu fais tes exercices toi-même, tu vas passer toujours autour de tes mêmes montagnes et tu vas voir les montagnes sont plus hautes. Ah non, et parce que c'est la présence quelque dans Zacharie chapitre 5, qui ça lui te dit? Il dit mon grande montagne, verset 5, il dit grande montagne, qui es-tu pour rester devant Zorobabel? Il dit ce n'est pas avec ma force, mais par l'Esprit de Dieu. L'Esprit de Dieu, c'est quoi? C'est sa présence. Merci Seigneur. Mon bras fini. Et ça peut aller la semaine prochaine, finir ça. Mais il faut me prier avant, Mathieu, c'était ça que bon Dieu voulait pour être capable de rester pour dominer cette situation qui a passé. C'est avec la présence de Dieu. Amen. Alléluia. Je reproche aux incrédules de ne pas craindre, c'est-à-dire de ne pas rendre l'honneur respectueux qui lui est dû. En général, les gens impies méprisent Dieu, méprisent Dieu. Les païens maintenant, tout le monde méprise Dieu. Ils cherchent leur solution. Alors les solutions viennent de Dieu. Hey, alléluia. Moi-même avant, dans nos situations, tu ne cherches pas la solution. On va chercher la solution d'abord. Cherchez Dieu. C'est Dieu qui est chef de solution. Et c'est lui qui va t'emmener au bon port. Amen. Alléluia. Alléluia. Merci Seigneur, je m'arrête là. Et donc, la semaine prochaine, je continue cette présence parce que ce n'est pas terminé. Et c'est une petite somme tout petit, mais il y en avait dedans. Parce que les nourrissons, pour nous, autant commencer, autant pour finir. Oh, gloire à toi, Seigneur, que ton nom soit loué. Que ton nom soit magnifié, parce que tu es Dieu. Dieu, le Tout-Puissant. Le El Shaddai, celui qui vit, qui règne dans tous les siècles des siècles. Le Dieu qui n'a pas changé. Moi, je peux être changé. Nous pouvons être changés envers toi, parce que nous sommes l'homme. Tu sais que de quoi nous sommes formés, Seigneur. Mais toi, tu n'as jamais changé. Ta parole n'a jamais changé. Alléluia. Tu es le Dieu, quand tu dis oui, c'est amen. Alléluia. Alors voilà pourquoi, Seigneur, ce matin, je te dois de toute la gloire, tout l'honneur pour tes bienfaits, pour ta parole, pour l'inspiration de ta parole, pour le peuple qui nous écoute ce matin. Ce peuple n'entend pas des hommes qui parlent dans une radio, mais ils écoutent ta voix ce matin. Seigneur, que ces paroles dans ce moment, Seigneur, changent leur manière de penser, renversent les forteresses, renversent, alléluia, toutes les difficultés, toutes les péchés cachés, alléluia, qui ont souillé ta présence dans leur vie, dans le nom de Jésus de Nazareth, ce matin, Père, et entamés dans leur maison, dans leur bureau, dans leur travail, dans les hôpitaux, n'importe où, Seigneur, peu importe l'endroit, Père, est entamé. Et Seigneur, est entamé sur notre ville, sur ce pays, là où nous vivons, parce que la parole de Dieu dit, Jérémie avait prié pour sa ville. Seigneur, la parole de Dieu dit, priez pour les autorités. Ce matin, nous prions pour les autorités, que la sagesse demeure pour nos autorités, afin qu'ils prennent des bonnes décisions dans cette crise, dans le nom de Jésus-Christ de Nazareth. En ce matin, Seigneur, comme il est écrit dans ta parole, aucun fléau, aucun malheur n'avance pas sur tes enfants. Et cela veut dire, David avait dit ça, parce qu'il savait que le Seigneur allait à la croix pour nous donner la vie, la délivrance, alléluia, la guérison. Parce qu'il est écrit dans le livre d'Ésaïe, il dit pas dans Ésaïe 53, par la maîtrise de Christ, que nous étions guéris. Mais Seigneur, tous ceux qui m'écoutent ce matin, nous aspergeons le sang de Jésus-Christ. C'est le sang qui nous couvre, c'est le sang qui nous cache, parce que la parole de Dieu dit quiconque mange et boit ton corps aurait de la vie en eux. Mais ça veut dire, nous portons la vie en nous. Nous refusons tout ça qui, Seigneur, nous refusons tout ça qui vient à polluer vie nous, qui vient à venir déstabiliser vie nous. Alors, dans le nom de Jésus de Nazareth, même si nous n'avons plein famine, mais nous refusons décourager, nous refusons porter des regards inquiets, parce qu'il était promis, c'est pour tes enfants. 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

Matthieu chapitre 2 à partir du verset 1er. Rappelez-vous, Jésus étant né à Bethléem en Judée au temps du roi Hérode, voici des mages d'Orient arrivèrent à Jérusalem. Et dit, où est le roi des Juifs qui vient de naître? Car nous avons vu son étoile en Orient et nous sommes venus pour l'adorer. Le roi Hérode, ayant appris cela, fut troublé et tout Jérusalem avec lui. Il assembla tous les principaux sacrificateurs et les scribes du peuple et il s'informa auprès d'eux où devait naître le Christ. Ils lui dirent, à Bethléem en Judée, car voici ce qui a été écrit par le prophète. Et toi, Bethléem, terre de Juda, tu n'es pas certes la moindre entre les principales villes de Juda, car de toi sortira un chef qui pètera Israël, mon peuple. Alors Hérode fit appeler en secret les mages et s'enquit soigneusement auprès d'eux depuis combien de temps l'étoile brillait. Puis il les envoya à Bethléem en disant, allez et prenez des informations exactes sur le petit enfant. Quand vous l'aurez trouvé, faites-le moi savoir afin que j'aille moi-même l'adorer. Après avoir entendu le roi, ils partirent. Et voici l'étal qu'il avait vu en Orient marchait devant eux jusqu'étant arrivé au-dessus du lieu où était le petit enfant. Elle s'arrêta. Quand il aperçut l'étoile, il fut saisi d'une très grande joie. Il entra dans la maison, vit le petit enfant avec Marie sa mère, se prosternèrent, l'adorèrent. Ils offrirent ensuite leur trésor et lui offrirent en présent de l'or, de l'encens et de la myrrhe. Puis, divinement averti en songe de ne pas retourner vers Hérode, ils regagnèrent leur pays par un autre chemin. Moi, je dis bonjour à Radio Emmanuel, moi, je dis bonjour à Maison de Prière, moi, je dis bonjour à tous les serviteurs et servantes matins qui choisit pour ensemble avec nous pour participer dans l'émission Comment des matins. Que bon Dieu, que toute puissance ce matin permette que grâce de couvre nous au-delà de toute mesure et que bon Dieu permette que je dis à nous vivre un moment de bénédiction, de grâce, de joie et de paix en présence de. Matin, nous bien contents comme à chaque matin et nous dit bon Dieu merci qui permette que les fidèles au rendez-vous, même gens nous-mêmes, nous fidèles au rendez-vous. Bon Dieu, fidèles au rendez-vous, parce que bon Dieu, il y a un bagage pour le faire. Il y a un monde que bon Dieu peut choisir pour faire intervention pour eux. Eh bien, côté bon Dieu, voyez Matthieu, selon Matthieu chapitre 2, ça veut dire que il y a un monde que bon Dieu peut faire intervention pour nous-mêmes, pas nous nous penser que bon Dieu est capable de faire. Et Jésus étant né à Bethléem en Judée, au temps du roi Hérode, et voici des mages d'Orient arrivèrent à Jérusalem. Des mages d'Orient arrivèrent à Jérusalem. Donc, Jésus-Christ né, et il y a parlé qui côté né à Bethléem en Judée, au temps du roi Hérode, et il dit des mages d'Orient. Ça faut savoir qu'on doit comprendre que l'annonce, la naissance de Jésus-Christ, il y a trois catégories de monde, il y a trois catégories d'entité qui entrent en connaissance de cette annonce. Premièrement, c'est les anges. Les Jésus-Christ né, c'est les anges qui ont annoncé berger et qui ont un petit garçon qui naît. Elle dit que le ciel connaît la naissance de Jésus-Christ et le ciel connaît la valeur de la naissance de Jésus-Christ qui n'a aucune autre entité. Pour qui ça? Parce que Jésus-Christ en tant que Dieu, même avec sa naissance, la manifestation de la connaissance de la mission de Jésus-Christ était connue dans le ciel. Donc le monde spirituel bien imbu de la naissance de Jésus-Christ. Deuxième catégorie de monde, entité qui parle contre la naissance de Jésus-Christ, c'est les Juifs. Parce que les bergers qui prennent soin de bergers, que les anges ont parlé ensemble avec eux, c'est les Juifs.

Oui, ça, c'est parce que premièrement, c'est un petit peu à travers les matchs d'Orient, les païens. Et c'est ici que pour le recul, nous pourrons joindre ça que les matchs d'Orient. Les matchs d'Orient qui pourraient sortir dans un pays bien loin, qui pourraient rencontrer Jésus-Christ et parler de la vie de Jésus-Christ. Mais ça, beaucoup plus important, c'est que dans tout le monde qui vient visiter Jésus-Christ, seulement les mages d'Orient viennent avec offrande. Et c'est pas rien, oui. Et c'est à utiliser caractéristiques de la vie des mages d'Orient. Ce n'est pas des païens saints. Ce n'est pas des païens saints, c'est des païens qui ont une origine douteuse. Qui peut-être moi-même avait aussi un message pour nous tabayer, c'est pas yon d'ap choisi. Si nous avons un message pour nous tabayer, c'est pas yon d'ap choisi. Nous avons choisi l'autre monde. Parce qu'en apparence, il n'y a pas semblé un monde que bon Dieu a confié quelque chose. Et c'est là, en pile fois, nous échouons dans la relation avec bon Dieu. Et parce que nous gardons sous apparence. Mais bon Dieu lui-même, c'est un bon Dieu qui garde dans le cœur. Il y a un monde qui est en circonstance, ce n'est pas lui qui choisit pour là-dedans. Et les circonstances de la vie qui mènent là-dedans, surtout lorsque mon n'est pas qu'on connaît Jésus. Et des fois, nous sommes trop radical, nous plus radical parce que mon Dieu. La notion de la compassion, des fois, elle va exister pour nous. Parce que notre radicalité permet que des fois, nous allons au-delà de ça, mon Dieu, que pour nous faire. Et Maxime, dans le Seigneur, je dis à peut-être que quelqu'un qui a coutume là, bon Dieu, mandez-nous pour nous capables de gagner ça, quelle est la notion de la compassion. La Bible dit, comme un père a compassion pour son fils, l'Éternel a compassion pour ceux qui le craignent. Ça veut dire, bon Dieu n'a pas agi pour nous en fonction de niveau d'excellence spirituelle. Non. Bon Dieu agit pour nous par compassion. Parce que quel que soit le niveau d'excellence qu'on gagne, on ne pas gagner pour bon Dieu. On gagne pour la vie personnelle. Pour quelqu'un ait une intimité, pour quelqu'un ait un contact personnel avec bon Dieu. Parce qu'il est bon pour gagner. Yon vie qui marchait selon la sainteté. Ou fogon vie qui marchait selon Jean Bon Dieu voulait. Mais en même temps aussi, ou pas faire pour bon Dieu, ou faire pour vous. Parce que vous n'avez pas arriver à un niveau bon Dieu. Vous n'avez pas arriver à un niveau pour épater bon Dieu, pour faire bon Dieu saisir. Ou rien pour qu'il y ait un niveau de relation avec bon Dieu. Le maximum du Seigneur, bon Dieu change les mages d'Orient. On a dit, bon Dieu, t'as choisi d'autres hommes, etc. Mage d'Orient, qui s'arrive, c'est des magiciens. C'est des astrologues, n'est qu'à étudier les astres. Mais cependant, bon Dieu, dans le cœur de ces hommes, il y a changé. Il y a vu des personnes nouvelles. Et ça, il y a des bagailles aussi. Lorsque il y a un manque de monde qui a servi bon Dieu, il y a un manque de monde qui a appliqué la présence de bon Dieu, ça qui arrive aussi. Parce que bon Dieu prend les choses viles de ce monde pour confondre les sages et les intelligents. Mais cependant, les mages d'Orient, c'est eux qui sont disponibles. Tout comme tout, Rahab, c'est lui qui est disponible. Dans tout le monde qui existait à Jéricho, bon Dieu choisit pour le mettre sur la scène, il est prostitué. Et c'est ça qui a été un casse-tête pour plus de monde. Parce que Rahab, c'est lui-même qu'elle t'est disposé. Matin, est-ce que cœur disponible pour recevoir la grâce de Dieu? Est-ce que cœur disponible pour capable la manifestation de la toute-puissance de Dieu? Est-ce que cœur disponible, matin, pour voir Jésus en action? Exactement, matin, qui peut le permettre que, depuis ce monde, cap ne pas garder état, pas garder conditions. Regardez qui ça, bon Dieu, qu'a fait pour matin à travers disposition du cœur. Et ça fait aujourd'hui. Ou même qu'a marché dans la présence, mon Dieu. Qui voulait servir, bon Dieu, dans la sainteté, continuer. Mais si ou même qu'a écouté, là, aujourd'hui, qui pas qu'on connaît Jésus. Et qui a interrogé relation avec mon Dieu. Qui pas qu'on qui ça pour faire. Et de vous sentir. Depuis que vous disponible, bon Dieu, pour chercher. Et ça a créé un plus gros mystère pour un peu le monde. Bon Dieu dit à ces deux hommes qui sont des espions, bravo, il y a une lacaille, ils ont prostitué.
Je vais dans la caille une prostituée. Maxime, je dis si tu as gagné un serviteur de Dieu a entré la caille une prostituée, là vous finissez. Vous avez entré la caille si de nuit encore. Mais je prends l'entrée de nuit la caille une prostituée, là vous finissez. Parce que maintenant, nous sommes toujours prêts pour nous voir, ça ne sache ça nous pas chercher qu'on est. Et c'est là aussi qu'il y a un pile monde qui va répondre dans le ciel là. De façon que vous te parlez, de façon que vous te croyez. Parce que vraiment, Maxime, le Seigneur, tant aussi longtemps, bon Dieu va révéler un bagage, même si vous suspectez, il n'y a pas de courir parler. Parce que la perception des fois se relève trompeuse. Ça va percevoir qu'il ne doit pas ça du tout. Et ça fait avant un chrétien, fait n'importe qui déclaration fait, ou bien déclare, fait n'importe qui démarche, faut assurer que ça va dire, les entrer dans le cadre de ça, bon Dieu dit. Quand j'aime faire déclaration de pronostic, faut toujours arranger ou sortir à la sortie de Dieu. Parce que c'est seul sortie de Dieu qui a une valeur devant bon Dieu. Ainsi, vous acceptez le Seigneur. La Bible dit que monsieur entre la caille Rahab. Et c'est Rahab ça, plus tard, nous pourrons le joindre, qui pourra l'inscrit. Et c'est Rahab ça, plus tard, nous pourrons le joindre, qui pourra l'inscrit. Qui côté? Dans la généalogie de Jésus-Christ. Peut-être que quelqu'un a un cap coutume qui a la vie qui coche. Quelqu'un a la vie qui ne pas correspond à ça, les hommes de qu'à comprendre et qui besoin. Contre qui ça pour le faire? Fais bon Dieu confiance. On n'a pas besoin de dire que ça que m'a tendu qu'il ait la vie me changer pour me convertir. Mon qui a changé la vie, c'est Jésus. Et si on a tendu qu'il ait la vie changer pour me convertir, la vie n'a pas besoin de changer parce que on n'a pas de force mentale, morale, spirituelle pour changer la vie. Sinon, que c'est bon Dieu seul qui a changé la vie. Et c'est raison ça, Mathieu m'a demandé, quel que soit côtoyé, dans quelle que soit condition que vous retrouvez, vous avez besoin pour faire bon Dieu confiance et reconnaître que c'est seulement bon Dieu qui a changé la vie. Merci pour Maxime, le Seigneur. Parce qu'on a qui est impitoyable, quoi. Parce qu'on a qui condition, quoi. La Bible dit de la poussière, il retire le pauvre. La Bible dit du fumier, il relève l'indigent pour le faire asseoir parmi les grands de son peuple. Et maintenant, il y a un monde, bon Dieu va changer la vie. Si vous n'êtes pas converti, bon Dieu a fort converti. Et si vous convertis des gens, bon Dieu a mettre en condition pour capable changer la vie drastiquement. Bon Dieu a retiré dans la dimension de faire semblant. La vraie personne que bon Dieu tire l'eau pour y a, bon Dieu a manifesté dans la vie maintenant. Exactement, maintenant. Il y a un peu de vie qui a changé matin. Et si vous convertissez, vous avez mené une vie qui, selon la volonté de Dieu, vous avez connu des moments difficiles, et bien matin, je vais prophétiser sur vous aussi pour me demander pour changer la vie. Si vous avez traversé, dans la circonstance que vous avez, maladie qui a permis de vous, persécution qui est captive là, et bien, bon Dieu, se retire là-dedans aujourd'hui pour le démontrer que c'est lui-même qui est bon Dieu. Mais, puis, vous avez compris, c'est que Rahab ouvre la porte, bah, monsieur, il est entré. Rahab ouvre la porte. Mais, question que je me pose, qui connexion qui j'en ai qui fait marcher à la caille Rahab, au moins pour Rahab, pas peur, monsieur, pour l'ouvrir, bah, parce que c'est des ennemis. Si c'est des juifs, c'est des ennemis. Et parce que ça crée les connexions divines. Il y a un monde qui n'a pas besoin de parler pour connaître bon Dieu que vous voyez. Il y a un monde qui n'a pas besoin de manifester quoi que ce soit pour connaître bon Dieu que vous voyez. Depuis qu'il fait ça, il paraît, ou ça, il y a une connexion spirituelle qui dit que c'est même bagaille. Hein? Et c'est raison ça, Mathieu. Il y a un monde qui va comprendre profondeur relation amitié avec l'autre monde. Il y a un monde qui va comprendre dimension de profondeur relation. Parce que le bon Dieu permettre que moun sa se moun pa ou liye ou senti gen une chimie qui existait entre ou même et lui-même. Une chimie qu'on pa ka expliquer et qu'on pa jamais expliquer aussi.
Ainsi ou même cap coutume qui bon chanson avec Mathieu. Qui a participé dans l'émission comme Adé Mathieu. Les esprits voyent mon que ça que. Une connexion spéciale qui va exister entre tout le monde. Bon Dieu va le permettre que je dis à il y a un monde qui ne voit pas de bas. Frère Maxime le Seigneur, et bien ça que je viens de parler ensemble avec vous, mais puisque le Saint-Esprit mène là, il y a une porte qui peut l'ouvrir de manière surnaturelle, il y a une rencontre qui peut le faire de manière surnaturelle. Parce que dans l'émission Commandé Matin, bon Dieu, il choisit pour le parler de façon exceptionnelle. Parce que là, il n'y a pas ouvert la porte de monsieur. Est-ce qu'elle te recevait un coup de fil? Est-ce qu'elle te compte téléphone, c'est dit la mail pour dire qu'il y a deux hommes qui ont venu, mais qui j'en monsieur ça? Fais aller jusque-là. Et Maxime, le Seigneur. C'est toutes des questions qui n'ont pas de réponse, mais qui seulement tombent dans le surnaturel, le Saint-Esprit. Il y a les bons dieux orchestrés, les bons dieux organisés, même ou même qui impliqués là-dedans, pas qu'à voir comment ça fait fête. C'est de l'éternel, c'est que cela est venu. C'est un prodige à nos yeux. La droite de l'éternel manifeste sa puissance. La droite de l'éternel est élevée. C'est de l'éternel que cela est venu. Je dis un bon garantie. Il y a des choses qui vont passer dans la vie où l'offre un regard rétrospectif pour regarder en arrière de sa privée. Même si il y a des gens qui t'ont demandé ou posé une question pour demander comment faire vivre jusqu'à là, pas capable. Il y a des gens qui sont dans le pays étranger qui n'ont pas exprimé comment ils font dans le pays étranger. Il y a des gens qui finissent classe, qui travaillent telle place, qui ont telle position jusqu'à présent qui n'ont pas expliqué. Parce que bon Dieu fait de manière surnaturelle. Ainsi, matin, ouvrez la porte pour changer, pour l'avocat changer. Ça veut dire, monsieur Sayo qui vient là, quand il a rapide et puis le repasser. Frère Maxime, pas que mon nom compte non espion. Deux espions, ça y est, abla. Pas que mon nom compte non. Et mission n'est que terminée avec l'entrée de la caille à Ab et puis à retourner à joindre Josué. Mission est terminée. Rahab continue jusqu'au Nouveau Testament dans la généalogie de Jésus-Christ. Mathieu, c'est où qu'on est? Et je connais qu'à quitter sans passer dans la vie, dicté contre vous aller, et vous connaissez. Quand vous avez privé, dimension à privé dans la vie, c'est vous qui choisissez ça. Si vous croyez que parce que vous avez passé mauvais la vie, et que là vous ne pouvez jamais changer, ça c'est une décision pas. Mais si vous croyez qu'en dépit de tout ça privé, l'Esprit du Seigneur est sur toi. Jésus couvre de la tête aux pieds. Et c'est décision, vous avez changé la vie. Et maximum le Seigneur. Ma prophétiser sous Jodia, ma décrété. La vie ou pas fini, j'en pensais. Bon Dieu pral beaucoup plus loin ensemble avec vous. Parce que sans passer, pas qu'à empêcher que destinée arrive jusqu'au côté bon Dieu voulait arriver. Ainsi, vraiment, Maxime, le Seigneur, pas bloqué tout. Pas penser parce que des choses ont vécu dans la vie qui a dicté qui ça pour bon Dieu faire. Exactement, tiens. Je suis bien content que mon Dieu choisit pour prendre des mages d'Orient. Il va le créer un exemple. Le Maxime, le Seigneur, je ne suis pas temps pour me capable d'analyser les mages d'Orient ensemble avec vous. Ce n'est pas ça qui est important pour moi aujourd'hui. Je ne vais pas entrer dans la théologie. Je voulais parler avec vous de cœur à cœur. De cœur à cœur. Parce que nous avons une émission que mon Dieu. Pour aller chercher des hommes et des femmes qui pas de jamais penser bon Dieu a fait ça pour eux. D'Arababdou, qui j'en mange d'eau, ils ont fait tant de sang, qui côté où t'es, etc. Ce n'est pas ça qui intéresse. C'est que des hommes vils, bon Dieu va le changer. Ainsi, vous m'accepter le Seigneur. Bon Dieu, cible les mages d'eau. Il dit, monsieur, je vais le voir une mission. Je vais le voir une faire quelque chose pour moi. Frère Maxime, premier bagage pour comprendre ça, les mages d'Orient, c'est non seulement c'est des magiciens, mais c'est des païens. Et ils pourraient sortir bien loin. Et c'est comme ça. Lorsque bon Dieu ouais pas de monde,
Bon Dieu a pitié de dépasser son jugement pour monde qui l'a environnement Jésus-Christ. Son jugement pour monde qui l'a environnement Jésus-Christ. Pour ces des hommes bien loin qui viennent témoigner de qui est Jésus-Christ. Des hommes comme ça, bien loin. Parce que là, on parlait des mages d'Orient qui arrivaient à Jérusalem. Selon une zone qui est la Mésopotamie. La Mésopotamie, zone côté Négosotia. Dans la région côté Négosotia, parce que il va spécifier exactement côté Négosotia. Mais ça prend un pile de temps de marche. Si c'est à Chambo, Négo a marché. Ça prend un pile de temps de marche. Et même genre avec qu'on y a la technologie. Ou en Amérique. Et puis 6 ans après, en Europe. Nèg sa yo yo ken wa fè bagay ke si te gen machine il t'a fait là n'importe une heure et demie mais avec marche côté ou sorti a son paquet de temps que ça prend. Donc ça démontre que la conviction de ces hommes pour marcher jusqu'au tout sorti a pour venir joindre yo moun ko pa ko jamais rencontrer ça mandé en pile la foi. Et ça, quand il y a plus de monde dans l'église, comme qu'à proposer la foi, il y a des gens qui vont quand même convertir la foi passée. Parce que les gens dans l'église, ils ont une conviction. Les soi-disant, ils convertissent, mais dans lui-même, ils obtiennent le délivrer sur son hasard. Bénédiction sur son hasard. J'entends la parler, si ça arrive, ma résine. 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Mathieu, dans quelle que soit la condition que tu es, Mathieu, et pourquoi que de vous entrer dans l'évangile, ou quoi dans Jésus-Christ, et bien en question de si ça arrive, depuis la volonté de bon Dieu pour la priver quand même. Et il y a des choses dans la vie que l'on veut ou non que la volonté de bon Dieu. La guérison dans la volonté de bon Dieu. La délivrance sur la même volonté de bon Dieu. La paix, la joie, la prospérité dans la même bon Dieu. Ça n'a pas besoin de demander s'il vous plaît. Il entre dans le cadre de relation avec mon Dieu. Il entre dans le cadre d'intimité personnelle avec mon Dieu. Et voilà que c'est mon Seigneur. Les mages d'Orient, ce n'est pas rien qui n'a pas de connaissance de Dieu. Il va étudier la Bible, il va faire de grandes choses, mais qui croit que la révélation est gagnée, c'est assuré. Révélation que vous gagnez, c'est assuré. Hein? Mais ça mérite pour nous ça quand même, parce que vous êtes capable de gagner une indication quand même qui était indiquée, les mages d'Orient, et femme de ça aussi, parce que lorsque Balaam te prophétisé, il vient de loin, il te voit l'astre qui sortit de Jacob. Ça aussi des prophéties que mage d'Orient ou te gagné à disposition yo. Et pas oublier que Daniel, te gagné une partie dans le livre Daniel là qui écrit en araméen. Et bien elle n'a fait collection entre deux bagages ça yo. Et bien là yo est l'astre. C'est des hommes qui sont des astrologues. Là yo est gosseuse étoile ça qui paraît un petit genre bizarre. C'est pas même Jacques tout l'autre yo. Yo changé prophétie de Balaam. Et bien yo changé et prophétie Daniel là. Et bien, ils ont mis tous les deux ensemble. Et bien, ils viennent le temps exact que Daniel te dit. Et bien, ils ont déplacé pour venir. Hein? Il y a des événements qui ont fait dans la vie. Parce que c'est des événements qui ont fait au hasard. C'est des événements qui ont orchestré par le Saint-Esprit pour qu'il y ait la main de Dieu dans ce qu'a fait là. Et c'est la raison ce matin, même quand je suis venu ensemble avec moi, le Saint-Esprit dit pour me dire que. Il y a des bagailles qui peuvent arriver dans la vie. C'est après 2, 3, 400 années, ou après bagailles, ça a réussi même qui était fil conducteur. Il devait arriver quand tout est supposé arriver. Donc, fais maximum dans le Seigneur. Des hommes qui n'ont aucune connaissance de Dieu. Des hommes qui n'ont pas la Bible en main. Et voilà que ceux qui ont déplacé bien loin viennent témoigner de la Seigneurie de Jésus-Christ. Et qu'on n'a pas connaître. Quand dans l'église à la ou marcher dans la sainteté. Quand dans l'église à la ou servir mon Dieu comme il faut. Moun pa konn valeur, moun pa konn importance.
Parce que nul n'est prophète de son pays. Et pourtant, bon Dieu qui a voyé des hommes ou bien des femmes bien loin, il a exprimé qui est ce monde qu'il y a. Pour ça, c'est parce que il y avait au quotidien. Ainsi, vous m'acceptez le Seigneur. Bon Dieu, qu'est-ce que vous entendez? L'environnement par reconnaître tout. Bon Dieu, qu'est-ce que vous bien loin que la voyez, vous dit qui est ce monde qu'il y a. C'est le premier bagage pour apprendre qu'on est que Jésus-Christ né à Bethléem en Judée, pas aucun brique fait, pas aucun monde qui témoigne de la présence de Jésus-Christ. Ça passait sous silence. Ça passait inaperçu. Mais mon Dieu dit, c'est pas grave. Si ça passait sous silence, si ça passait inaperçu, mais elle pas passé sous silence, ni inaperçu, sans que je fasse une intervention personnelle. Ainsi, Mathieu, la vie ou pas qu'à finir comme ça. Mon goyéan, ou pas qu'à passer inaperçu. Bon, je vais faire une intervention quand même pour exprimer que c'est petit, le goyé, pour exprimer qui est ce mon goyé. Ça, c'est la première étape pour nous comprendre les marches. Les marches d'Orient, qui va le sortir bien loin, pour venir marcher, arriver jusqu'à Jérusalem. Et ça, beaucoup plus important, c'est que, dès que vous recevez la révélation, vous marchez jusqu'à ce que vous arrivez à Jérusalem. Mais, arriver à Jérusalem, et pas parce que, dans la révélation que vous avez retrouvée avec un jeune comme moi, et parce que, la révélation n'a pas dit exactement côté. Vous allez arriver à Jérusalem parce que, vous connaissez que un roi, c'est à Jérusalem pour l'habiter.

Jérusalem, c'est la capitale. Si il y a un roi, c'est à Jérusalem pour l'habiter. Et puis, les nègres arrivent à Jérusalem, et puis, ils disent, où est le roi des Juifs qui vient de naître? Hein? Parole, ça, monsieur Praldia. Monsieur Praldia, pral crie un seul scandale. Parce que jusque-là, Hérode, pas de compte Jésus-Christ, non. Remarque, c'est le Seigneur. Quelle position, bon Dieu, bête les conditions qui viennent dans la vie. Au cas où toute bagaille vérité en bas sur vous-même. Pour vous-même. Et parce que ça qui vient à l'immobilier, non. Et parce que bon Dieu mettez en position visible. Et puis le diable après le lever, camper, je dis, pour le cas retirer cette visibilité. Parce que en autant que monde, en autant que service ou relation à bon Dieu, pas faire un pacte, le monde est visible, pas que problème ensemble avec vous. Si c'est vous-même seul qui sauvez, diable n'a pas de problème. Non. Mais c'est lorsque la vie commence à diriger l'autre monde, la vie commence à impacter l'autre monde, laissez-en prendre le diable pour retirer les griffes, il met tout dans le dehors, c'est pour le manger. Parce que qui est souillé pour agir comme ça? Qui est souillé pour faire son affaire? Jusque-là, Jésus-Christ est inconnu. Jusque-là, Jésus-Christ fait pas de problème. Mais immédiatement, que les mages d'Orient commencent à dire le roi des Juifs. Et puis, il va de lever campé. Et ça fait, de vous faire l'évangile dans l'ombre. Et bien ça, vous avez fait prier la chambre. Vous avez battu, mais on n'a pas de monde qui connaît qui ça a fait. Mais de vous commencer à appeler la prière. Et puis, dans la prière, vous avez monde qui a impacté. Dans le comportement, vous avez monde qui a impacté de vous-même. Et puis ça pourra le créer. Une manifestation de dérangement de la part du diable. Mais laisse arriver, puis go peur. Laisse arriver, puis go découragé. Vous voyez que même bon Dieu qui déclare visibilité là, c'est même bon Dieu ça qui a couvert en basel. 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Et ça que Mathieu? Depuis où parlons en position pour faire la démonstration de qui est souillé. J'allais manger pour le manger avec vous. Et ça fait, immédiatement, je me suis dit, où est le roi des Juifs qui vient de naître? Car nous avons vu son neutral en Orient et nous sommes venus pour l'adorer. Waouh! Ça a créé une tête chargée. Parce que, regardez, n'est-ce Jésus-Christ, roi des Juifs, d'abord. Et qui côté est arrivé à Jérusalem? Et puis, qui s'est arrivé, Jérusalem, le roi des gens. C'est le roi Hérode. Qui va gagner ça? Maintenant, bon Dieu va le faire tout démon saisi. Il va le faire le monde invisible trembler. Parce que le monde qui matin, c'est pour le manifester. Ça, bon Dieu veut le c'est pour le manifester matin. Que vous êtes content, que vous pas content, l'est arrivé, c'est pour sauter dans la closette là. L'est arrivé, c'est pour sauter dans le feu noir. C'est pour spotlight là, déposer sous aujourd'hui. 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Parce que bon Dieu décide aujourd'hui à son nouvelle journée qui vient dans la vie. Merci vraiment le Seigneur. 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Il dit, où est le roi des Juifs qui vient? La vraie identité de Jésus-Christ manifestée. Et pourtant, parce que vraiment le Seigneur, il ne faut pas penser que c'est une semaine après le roi des Juifs qui vient. C'est une semaine après, excuse-moi, les mages d'Orient arrivés. Si nous avons fié à ça, Hérode pour le faire en bas. Pour le voir tuer tout le monde de 2 ans et moins. Ça veut dire que c'est environ 2 années après. Les mages d'Orient arrivés. Ah. Avec la question qu'on montre que il y a une crèche, Jésus-Christ là, mages d'Orient là, et c'était assez fable qu'il y a. Et il y a la vérité biblique. Avec la question, ouais, il montre une scène. Côté, il montre Jésus, Marie, Joseph, les bergers, les mages d'Orient, ils ont réuni sous même scène. C'est Fab qui est là. Il va biblique ça. Les mages d'Orient arrivaient à Jérusalem environ 2 ans après la naissance de Jésus-Christ. Est-ce que vous voyez quand c'est un laps de temps? Pas qu'il y a aucun monde qui a une révélation qui met là. Il n'y a aucun monde qui a une révélation. Il y a un petit

titre spécial qui n'est malgré les bergers comme ça. 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Le roi a caché ici. Mais ce n'est pas grave. Il va jamais trop tard pour mon Dieu. D'ailleurs, Mathieu, pour reconnaître, il va jamais trop tard pour mon Dieu. S'il n'est pas trop tard pour mon Dieu, il va pas trop tard pour. Ça, bon Dieu, veut faire la fête quand même. Ainsi, vous voyez que le Seigneur, il dit comment faire qu'on est. Il y a un roi qui nous dit j'ai vu son étoile en Orient. Moi, étoile. Et révélation personnelle. Et bien, ça peut le plus déranger Hérode. Et parce que Dieu dit et nous sommes venus pour l'adorer. Moi, je suis venu pour me capable d'adorer. Ça dérangeait Hérode au plus profond de lui-même. Hein? Et si il y a un monde qui mérite adoration, c'est Hérode. Et lui, quoi? Hein, Mathieu? Le Saint-Esprit dit que le modèle n'a pas changé, le pattern n'a pas changé. Jean Satya, il entend longtemps, le pape même Jean encore. Parce que bon Dieu peut le décider maintenant. Pour changer la tradition, changer la routine. Il y a un nouvel ordre des choses qui va l'établir. Il y a un nouvel ordre des choses qui va l'établir. Son prophétie me botte la matin. Il y a un nouvel ordre des choses qui va l'établir. 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Un bagage spécial qu'a fait dans la vie. Un bagage spécial qu'a fait dans l'environnement. 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Il dit nous sommes venus pour l'adorer. 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Et ben on voit seulement non. Il dit, nous sommes venus pour l'adorer. Mais ce n'est pas la première fois que Jésus-Christ recevait l'adoration. Ce n'est pas la première fois que Jésus-Christ recevait l'adoration. C'est la première fois que l'adoration de Jésus-Christ, là, hein, les gens qui vont l'adorer, qui s'en manifestent. Parce que les gens qui pensent que les gens qui ont fait, c'est pour... Non. Ce n'est pas la première fois. Jésus-Christ recevait la première adoration. Par les anges célestes, les anges et l'armée céleste, dans Luc chapitre 2. La première adoration qu'il recevait dans Luc chapitre 2, et lorsque, et la Bible dit nous que le Jésus-Christ n'est non seulement des anges, mais il y a une multitude de l'armée céleste, louant Dieu, il y a une multitude.

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Gloire à Jésus. Le Tout-Puissant est né. Tandis que Jérusalem n'est pas comme ça. Mais si elle l'a comme ça. Maintenant, seul bagarre besoin qu'on ait, est-ce que si elle l'a connaît? Est-ce que si elle l'a attesté de présence dans la vie? Pendant que tout le monde a essayé de mépriser, il va considérer, mais il n'y a pas considérer. Parce que si elle l'a, laisse elle l'a vindi qui est souillé, ça va aller en l'air, il y a saisi pour voir que Jésus arrive jusqu'à l'ensemble avec vous. Elle va dire, Ewad, ébranlé parce qu'il vient adorer Jésus-Christ. Et ma première forme d'adoration, si elle l'a adoré Jésus-Christ déjà. Il y a des gens qui pensent que le sacrifice dans la voie, c'est un hasard. Non. Moi, connaissance. Il va être manifesté. Parce que les gens qui disent, ouais, c'est laisse manifester, ils connaissent qui est-ce. Non. Ou de au courant déjà. Bon Dieu, parce que bon Dieu va se visiter déjà. Non seulement l'armée céleste avec les anges, tu adoré Jésus-Christ, les bergers aussi. Les bergers aussi. Et bien ça, tu adoré Jésus-Christ. Ainsi, Mathieu, il y a des bagailles qui ont fait dans la vie que nous ne connaissons pas. Pas courir à le publier jusqu'à ce que bon Dieu publie. Il y a des événements qui ont fait dans la vie. Il y a des gens qui gardent, ils ont pitié pour. Et vous, dans ce support, peut-être pas, vous avez pitié. Parce que les bagailles vont vivre, ils vont vivre. Parce que avant, bon Dieu manifester extérieurement pour nous-mêmes, il faut le manifester intérieurement pour nous-mêmes. Parce que frère Maxime, le Seigneur, les plus grosses attaques qu'on peut recevoir à la main du diable, c'est les manifestations extérieures que bon Dieu fait pour nous. Parce que le diable ne va pas qu'on s'arrête pas en dedans. Il ne va pas qu'on une dimension qu'en dedans. Mais c'est là, bon Dieu, comment se mettre au dehors. Et là, bon Dieu, comment se parler de où? Et il s'en va le déranger le diable là. 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Pas courir à jouer les médias sociaux pour aller exprimer mais qui est ce monde moyen, etc. Non, l'air n'a pas arrivé. En aucune façon, ni Marie, ni Joseph, ils n'ont pas sauté dehors. Pour faire publicité pour Jésus-Christ. Le roi des Juifs est né. Mais il y a un petit spécial là-même. Il y a une balle sur Facebook, il y a une balle sur YouTube. Jusqu'à ce que bon Dieu lui-même mette une nouvelle là-dedans. Et problème, ça n'est rien. Nous voulons anticiper les choses. Parce que nous avons un tel dans tel stage. Nous avons un tel stade, nous avons un tel stade. Mais un tel ou pas compte combien de temps de silence qu'il te fait. 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Jusqu'à ce que bon Dieu lui-même l'a décidé de mettre le dehors. 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Publicité ça va même mettre la vie en danger. 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Parce que vous connaissez les gens qui ont pile jalousie. Et puis, il y a des choses qui ne sont pas tout, mais il ne faut pas se misère. Ainsi, Maxime le Seigneur. Jésus-Christ, c'est ma première adoration qu'il joue. Mais cette fois-ci, ça va se dehors. Cette fois-ci, il va le publiciser. Cette fois-ci, tout le monde ne va le connaître. Pour qui ça? Et parce que, bon Dieu, prêt. 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Pour quelles que soient les façons, pour quelles que soient les décisions qui sont dans le monde invisible, pour ne pas affecter Jésus, Marie avec Joseph. 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

dans ce village. 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Par exemple, rien que te dit, Joseph, tu as l'argent pour te acheter bourrique. Par exemple, rien que te dit, Joseph, tu as capacité pour te mener madame. Ça, c'est ça. Ça, pour nous, c'est pas l'or ça. Que Joseph rejoigne, ni vend, ni lâche ton bourrique. Et puis, il mette madame, ni avec Jésus-Christ sur lui pour l'aller. Parce que, il y a des livres qui nous demandent. 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Parce que, la gestion des choses de Dieu, pas fait seulement du point de vue spirituel. Pas fait du point de vue physique, du point de vue matériel aussi. Et ce problème, ça qu'on gagne en pile fois. On ne peut pas réaliser. On ne peut pas comprendre. On va demander mon Dieu, on ne peut pas comprendre pour gérer. On ne peut pas avoir capacité pour gérer. Jusqu'à ce qu'on prenne. On ne peut rien dire encore, j'aime répéter. 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Frère Maxime le Seigneur, lorsque Hérode tendait ça, il troublé. Et bien lui-même seulement troublé, il dit, et tout Jérusalem avec lui. 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Et débouchité dans tout le monde applaudit. 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Mon nouvel avancé, même si mon nom c'est une mauvaise personne qu'il était. 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Mais puisque le compte, il compte aussi. Et diable a fait, il faut une coalition. Mathieu m'a prophétisé que 1000 tombateurs côté, 10 000 à ta droite, il ne sera pas atteint. Quelle que soit forme de coalition que vous faites, il va pas joindre nous. Et bien ça, il va pas joindre nous. Vous voyez que le Seigneur. Je dis, tout Jérusalem mette avec Hérode, il est troublé. Hérode, pas un qui a une bonne réputation. Hérode, c'est un nec qui tue madame. Hérode, c'est un nec pour pouvoir la faire n'importe qui bagaille. Mais, parce que c'est Jésus, il fait coalition. Et ça, pas qu'on est. De vous faire ça, on marche avec l'évangile, on marche avec Jésus-Christ. Il y a une coalition qui fait, c'est simplement. Coalition, ça bâtit simplement pour Jésus. Depuis que tu as fait ça et tu es Jésus-Christ, tu vas retourner ennemi encore. Mais ce n'est pas ça qu'a fait. Même si Hérode troublé, même si Jérusalem troublé, il n'y a pas qu'à manger Jésus-Christ. Jésus-Christ n'a mis tant là. Il n'y a pas qu'à manger Jésus-Christ. Ah bah tiens. Par contre, comme les gens qui gardent ou qui veulent des tours, il n'y a pas qu'à manger. Vous mettez marché dans mes temps. On met baillou la main. On met gaillou de yolanger. On met invité, on va pas manger. Parce que l'Esprit bon Dieu couvre de la tête aux pieds. La grâce de Dieu manifeste dans la vie. Est-ce que vous faites ça, le Seigneur? Je dis, le Lord, il assembla tous les principaux sacrificateurs, les scribes du peuple, et il s'informa auprès d'eux où devait naître le Christ. En retard, non en retard. Bonne religieux. Nous en retard. Parce que la révélation de Dieu, c'est pas religieux que je dis, non. La révélation de Dieu, c'est le monde qui a servi bon Dieu. Et ça fait matin, il y a des nouvelles de Fonaptonian dans l'église. Pas rien de monde qui a connu. Parce que nous plus croyons dans la religion que nous croyons dans l'intimité, dans la révélation. Parce que bon Dieu, c'est un bon Dieu qui agit par révélation. Vous avez une Bible à la main, on ne peut pas avoir une révélation, mon Dieu. Vous avez une Bible à la main, vous pouvez lire chaque jour, vous avez une révélation. Révélation, bon Dieu, le divine.

c'est seul bon Dieu qui a baillé. Et bien ça, ils ont assemblé les principaux sacrificateurs, mon œil, des hommes qui ont supposé qu'on est avant tout le monde. C'est des hommes, Bénévole le Seigneur. Yo, nous ne connaissons pas Jésus-Christ fait. Et c'est là que ça va lire un livre. Parce que les mages d'Orient pas un livre eux-mêmes. Et puis, yo, leur pose une question. Il leur dit, à Bethléem en Judée. Ça fait 2 ans, ça fait. Ça fait 2 ans, ça fait. Et ça fait, il y a des gens qui vont le chercher. Leur pose là, avec longtemps pour qu'ils déménagent. Voilà la prière avec vous, Mathieu, mais go back à plus fort qu'on est. Et vous avez un bon Dieu comme protection. Et puis c'est bon Dieu qui est avec vous. 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Il y a 6 prophéties encore. Vous faites ça. Non seulement il y a un jeune, il y a 6 prophéties. Mais ça fait déjà. Et ça fait, on connaît ça, bon Dieu, il me fait. Des fois, bon Dieu, on ne connaît pas bah, toute information complète. Il n'est pas bon Dieu, pas le faire. Il n'est pas bah, toute information. Parce qu'il connaît des mauvaises oreilles qui attendent. Reste information, là-bas, il y a révélation. Reste information, là-bas, il y a des hommes et des femmes qui sont bien disposés. Eh bien, frère Maxime. Je dis, alors, Hérode fit appeler en ce que les mages et s'enquit soigneusement auprès d'eux depuis combien de temps? L'étoile brillait. Investigation. Je fais comment se faire investigation? Il y a des gens qui vont dans le pays ou bien loin. Est-ce que vous avez des gens qui sont aux États-Unis, qui sont au Canada ou bien dans quel que soit pays étranger? Juste pour qu'ils essayent de trouver, il y a l'Haïti. Vous allez enquêter contre quel nombre vous êtes planté. Vous allez enquêter dans quel pays vous sortez. Qui j'en peux faire pour atteindre. Mais au nom de l'éternel, vous avez eu en pièce. Il y a un frère qui tellement s'est dérangé par vous. Il a mené enquête par-ci par-là. Dans qui vous passez le travail. Et qui a un qui côté au compte chitant. Dans qui restaurant, au compte manger. Enquête. Investigation. Mais rien n'est pas passé. Parce que l'ange de l'éternel campe autour de ceux qui le craignent. Il les arrache au danger. Les abtons dans le cafoussa ou à passer dans l'autre. Les abdés décident de faire un bagaille pour qu'ils soient atteints. Et bon Dieu, pas du tout. Ça fait 2 années qu'ils ont cherché. Ça fait 2 années qu'ils ont cherché. Mais ils ne sont pas joués. Parce que l'Esprit du Seigneur couvre. La droite de l'Éternel manifeste sa puissance. La droite de l'Éternel est élevée. Yo, pape, joins nous matin. Parce que Jésus couvre. Fais investigation. Fais investigation côté. Yo, va mener enquête côté principaux sacrificateurs. Fais investigation. Al retourner, al joindre. Qu'est-ce que vous faites? Rien n'est pas fait. Et puis, les missions, ouais, qu'il n'y a pas qu'à indication précise là. Parce que bon Dieu, pas balle pour voir ça. Là, monsieur, ouais, il y a une éducation précise. Et puis, monsieur dit, allez, non. Rusé, son renard. Allez, prenez les informations exactes sur les petits enfants. Quand vous l'aurez trouvé, faites-le moi savoir, afin que j'aille moi-même l'adorer. Et, complot, ça n'a pas passé. Je prie ensemble avec ma prophétise. Comme ça ne va pas passer. C'est pour que l'air vienne devant pour déshabiller de la tête. Et il y a des gens qui ne vont pas rencontrer avec eux aussi. Il y a des gens qui ne vont pas quitter rencontrer ensemble avec eux. Et pas parce que bon Dieu pas capable. Bon Dieu, non. Ils ne vont pas dire pour rencontrer Jésus-Christ. N'est que méchant ça. N'est que vagabond ça qui remet pour voir ça. Il ne pas dire. Pour venir en présence de Jésus-Christ. C'est pour mourir sans le pouvoir de Jésus. Ah. Je connais Mathieu, si quelqu'un m'a écouté. Il y a des gens qui ont pas le pouvoir. Et pas vous regrette qu'il n'y ait pas de quoi. 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

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Il y a des gens qui ne peuvent pas empêcher qu'on soit riche, mais ils ne peuvent pas retarder la richesse là. 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Vraiment, la Bible dit comme ça que c'est il dit il aperçut l'étoile, il fut saisi d'une très grande joie. Il est entré dans la maison. Ah, vit le petit enfant avec Marie sa mère. 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Il y a un bagage que bon Dieu peut le faire. Pendant que vous avez des doutes, vous n'avez pas de doute encore. Vous n'avez pas de doute que moi, prochain, bon Dieu a délivré. Parce que vous sortez en dedans. Mais vous avez arrivé à Ewa, vous posez des questions. Mais là, comment faire pour poser des questions? La révélation est accomplie. Et là, je vous ai dit, est-ce que c'est le roi des Juifs? Comment n'est-ce que fait ouais, petit monde petit 2 ans. 2 ans environ. 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Comment n'est-ce que pas al joindre? 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Il entrait dans la maison, vit le petit enfant avec Marie sa mère. Il se prosternait et l'adorait. 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
Il m'a dit les deux. Et l'apostrophe. Marie accompagne Jésus-Christ. Mais, et bien Marie, il a adoré Jésus. Et l'adorer. 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Pour le montrer qui est ce qu'il est. Pour le dire qui ça l'a fait matin. À chaque monde qui fait confiance et qui reconnaît qu'il c'est bon Dieu. Père Mathieu, nous nous remercions parce que c'est seul bon Dieu qui est capable de faire des bagailles qui dépassent la compréhension humaine. Et nous nous remercions parce que c'est bon Dieu et que vous nouez une relation ensemble avec nous pour nous capables de vivre aussi dans les surnaturels. Père Mathieu, me lever auditoire, ça l'a qui venez pour capable participer ensemble avec nous à chaque matin à l'émission, comme des matins. Et vous toujours révéler, manifester fidélité à travers l'émission, comme des matins. Matin, nous connaissons même Dieu. Il est toujours présent, il est encore présent. Pour le faire miracle, pour le délivrer,
pour le chasser des morts et pour faire toute l'autre bagaille qu'il décide de faire au travers les ondes de Radio Emmanuel, parce que c'est comme ça qu'on y est. Voici une façon pour démontrer les hommes. Bon Dieu, il est là, il est présent, il est différent. Et c'est pour cette raison qu'on y a peur. Moi, je sais que tu as fait quelques manifestations dans la vie de quelques mouns matières qui ont besoin de changement. Un mouns matières qui va recevoir visite des personnes que tu n'as même pensé. Mais c'est la délivrance qui va le sortir. Parce que, on indique le chemin pour faire, pour aller en place, zone, quartier, pays et individu que tu es supposé rencontrer. Gloire à Jésus. Ainsi, papa, qui est dans le ciel, matière. Parce que nous croyons. Parce que nous reconnaissons qu'au Tout-Puissant, nous avons été chita, nous avons tant d'interventions là. Et nous croyons que nous ne pouvons pas rater une matière. Parce que vous voulez agir à mes fautes et à bras étendus. Voilà, je suis bien une matière qui va faire opération. Parce que j'ai l'esprit monter mon couteau, pas un couteau, non, ciseau. Yon bagay yon pral couper matin pour yon mettre dehors encore physique. Bah on nan ki niveau, nan ki place. Mais gen yon corps étranger, nan corps physique matin. Ou pral sou table opération. Et c'est là l'ennemi en adaptant nous. L'ennemi en adaptant nous qui côté? Nan anesthésie. Nan anesthésie, on adapte tout aller. Bon Dieu a quitté subi opération. Mais on m'est allé avec imposé. Planification que tu as faite dans l'anesthésie, elle va passer. Bon Dieu a fait toute bagaille passer très bien pour vous. Mais cependant, bon Dieu a démontré que la parole qui parlait ça, il existait. Anesthésiste là vient parler avec vous après. Anesthésiste là vient parler avec vous après. Et que bagaille qu'il peut le dire. Mais on m'est allé avec tête reposée. Opération a passé très bien. Et même médecin, la vindou ko sa ke, l'été attend à beaucoup plus de complications. Et voilà, c'est la première opération qu'il fait, qui est sortie de ce genre. Et parce que bon Dieu t'a arrangé toutes choses, pour toute bagaille t'est passé très bien. Levez main, bah, bon Dieu, gloire ensemble avec Mathieu. On a que le Saint-Esprit est tout pouvoir Mathieu. A chassé tout système de maladie. Le diable a déposé dans le corps matin. C'est le temps de la guérison, le temps de la délivrance, le temps de la victoire. Voilà Jésus. Louez l'Éternel car il est bon, car sa miséricorde dure toujours. Louez l'Éternel car il est bon, car sa miséricorde dure toujours. Il y a un monde qui a un problème au niveau du foi. Pas de la foi. On va parler de la foi, on va parler de relation avec moi, m'a parlé au niveau du foie, qui est organe humain. Gloire à Jésus. Ils ont un problème qui est grave. Parce que il y a un monde qui fait cirrhose. Il y a l'autre monde aussi, c'est foie qui mange. Il est capable même mener un poil, faire ça, il y a une greffe du foie. La greffe du foie. Maintenant, sous quoi? Si tu crois, tu verras la gloire de Dieu. Parce que le Saint-Esprit descend matin pour effacer tout diagnostic médical. Tout ça, docteur, te prononcé qu'il doit arriver dans la vie où bon Dieu décide de faire ça matin. Mettez-moi côté foi localisé, Kounia. Et quittez bon Dieu faire intervention. Qu'il te cirrhose, qu'il te hépatite, que sa forme de maladie matin qui a manifesté dans la foi. Jésus apporte guérison. Mais demain, disons ensemble avec moi, pendant que le Saint-Esprit a fait une intervention spéciale, dit par la puissance du sang de Jésus-Christ, au nom de Jésus-Christ, Nazareth, maladie au niveau du foie, le Saint-Esprit chassé dehors. De redescendre ensemble avec moi. On a que mon Dieu a fait une intervention spéciale. On a que mon Dieu a fait une intervention miraculeuse. Dis ça avec moi. Les maladies au niveau du foie. Je dis

quelle que soit la façon qu'il va manifester. Jésus chasseur dehors. N'a plus son dernier frère matin. Quelle que soit la façon que l'ennemi a été déposé. Maladie dans le froid aujourd'hui, Jésus a fait intervention pour. Descends ensemble avec moi. Maladie au niveau du foie, aujourd'hui. Quelle que soit la façon qu'il va manifester. Le Saint-Esprit chasse dehors. Levez mon bail, mon Dieu, gloire avec moi. Dis mon Dieu, merci matin. Il y a un monde qui a un problème au niveau des yeux. Parce que je me suis battu pour me dire ça, parce que je me réalise. Parce que chaque jour de la semaine, ça m'a parlé des yeux. Et je me suis senti dans l'esprit, il y a une insistance pour me décréter ce matin. M'abdil. Parce que mon Dieu, je me suis suspendu guéri. Toute maladie, c'est qu'il y a un monde qui guérit, qu'il y a plusieurs autres monde qui encore qui. Quand encore malade des situations ça. Venez mon sous yeux matin. Quelle que soit la façon que maladie a été manifestée dans les yeux, il va qu'à Kimbo captif. Jésus a produit la guérison. Venez mon sous yeux. Dis ça par la puissance du sang de Jésus Christ. Maladie au niveau des yeux. Le Saint-Esprit chassé dehors. Quelle que soit forme de manifestation, de maladie, qui a manifesté dans les yeux, glaucome, cataracte, vision affaiblie, infection dans les yeux, je dis, moi décrété, au nom de Jésus-Christ, ça s'arrête, dehors. Louez l'Éternel, car il est bon, car sa miséricorde durera toujours. Louez l'Éternel car il est bon, car sa miséricorde dure à toujours. Levez-moi pendant que bon Dieu a fait une intervention spéciale. Levez-moi pendant que bon Dieu a retiré des choses qui sont bizarres en don aujourd'hui. Moyen côté sorti ou malade. Moyen côté sorti ou malade. Et que Dieu laisse l'esprit faire intervention spéciale. Ma bon, quelques minutes. Merci. Merci. Quel que soit ça que tu as encore physique au matin. Et que c'est l'ennemi qui a déposé le jeudi. Jésus a retiré. Merci. Gloire à Jésus. Maladie démoniaque. Dehors. Maladie satanique. Dehors. Quelle que soit la façon où on va manifester, Jésus, mettons dehors. Même si vous écoutez pour dehors. Même si vous êtes zombie dehors. Quelque soit ça, vous voyez dehors aujourd'hui. Vous avez un beau captif. Bon Dieu, bon Dieu, retirez. Levez-moi, bye, bon Dieu, glance avec moi. Dis bon Dieu, merci. Tu vois la grandeur de Dieu. Et moi, la toute puissance de Dieu, la droite de l'Éternel manifeste sa puissance. La droite de l'Éternel est élevée. L'esprit de la maladie, dehors. Passez, mais on maintient. Vaille, mon Dieu, gloire, dis mon Dieu, merci. Passez, mais on maintient. Célébrez la toute puissance de Dieu. Glorifiez la toute puissance de Dieu. Louez l'Éternel, car il est bon, car sa miséricorde durera toujours. Guérison. Moi, je suis pour me dire, continuez à masser. Quelle que soit la façon que vous êtes attaqué, d'endormir comme l'ange éclair, Jésus a fait route pour aujourd'hui pour sortir là-dedans. Recevoir la guérison. Recevoir la guérison. Guérison au nom de Jésus. Guérison au nom de Jésus. Maladie maléfique. Maladie diabolique, je dis à Jésus chasseur dehors. Levez-moi pendant que mon Dieu a fait guérison matin. Pendant que mon Dieu a chassé puis

puissance, toute puissance maléfique. Veuillez, mon Dieu, gloire, dis, mon Dieu, merci. Pour l'action personnelle qu'il a fait, Kounia, à tout le monde qui est en situation qui, il est sorti, qui n'est pas capable encore. On a qui va passer les que c'est quoi ça, bon Dieu, guéri. On a qui va passer les que c'est quoi ça, bon Dieu, guéri. Recevoir la guérison. Recevoir la guérison. Guérison au nom de Jésus. Guérison au nom de Jésus. Gloire à Jésus. Gloire à Jésus. Yo, am kap koute le matin qui a un problème au niveau des testicules. Il est très sensible. Et puis, il y a un problème au niveau des testicules aussi qui permettent que vous n'êtes pas capable de faire pitié. Ça crée un pile tension dans la famille. Hein. Et même si vous voyez que la relation là toujours, ben, c'est une relation qui est tendue. Parce qu'il y a un pile attente qui a fait par rapport à la naissance du bébé. Eh bien, Mathieu, c'est l'autre fois, il y a un problème au niveau des testicules parce que le sensible mettait mon souli. Si vous avez un problème dans les testicules qui empêche que vous avez un petit, mettez mon souli. Et quel que soit l'autre problème que nous pas cité, que vous avez au niveau des testicules matin, qui soit bon Dieu pas qu'à faire. Il sait de quoi que nous sommes formés. Nous sommes son peuple, le troupeau de son pâturage. Et en même temps aussi, on en a fait prier ça, il y a un qui était perdu, qui va gagner une position érectile encore, c'est-à-dire qui va mourir ici. Vous voulez recevoir, vous voulez recevoir mon ici, je dis. Eh bien, il y a deux bagailles qui pourraient le faire en même temps aussi. Ok, nous allons faire prier ça, Mathieu. Nous allons faire proclamation ça. Pour testicules, il y a un problème avec pour monde qui pas mon ici. Pour nous qui pas mon ici, pour être capable de retrouver repère, yo. Gloire à Jésus. Et c'est vous-même où vous êtes, madame. Vous êtes bagage ça concerne vous. Faites proclamation pour lui. Si vous avez d'autres qu'il pas tendu. Parce que nous connaissons que mesdames, yo plus tendu. Donc, si toutefois que vous connaissez que mon parole à le pape tendez, soit dans le testicule, soit dans l'autre façon, répondez pour lui en tant que madame. C'est un seul chèque que nous faisons. Ils sont les amis, on dit en tant que madame. Ok? Et c'est un seul chèque que nous faisons. Vous allez décrire ça ensemble avec Mathieu. Pendant que celle-là a fait provision de manière exceptionnelle, extraordinaire, pour quel que soit le problème qu'on gagne. Où Jésus retire-le. Dis ça avec moi. Dis par la puissance du sang de Jésus-Christ. Au nom de Jésus-Christ de Nazareth. Quel que soit le problème au niveau de testicules, je dis à Jésus chasse-le dehors. On continue à faire ça maintenant. Je décrète Kounia. Au nom de Jésus-Christ, sans arrêt. Problème au niveau des testicules. Jésus chasseur dehors. Nous réclamons enfantement ce matin. Nous réclamons la fonction érectile ce matin. Recevoir la délivrance. Recevoir la délivrance. Miracle au nom de Jésus. On déclare bébé. On déclaré bébé. On déclaré matin en fonction érectile marcher comme il faut. Guérison. Guérison au nom de Jésus. Guérison au nom de Jésus. Gloire à Jésus. Il y a un monde qui a écouté là, plus spécifiquement une femme. Il y a un problème dans le ventre qui a fait le mal. C'est pas problème colique ventre que gagne à cause que ou gagne règle mais son problème que ou gagne dans ventre et ça fait permettre que ça fait mal en pile. Alors si vous êtes homme aussi ou gagne problème votre fait mal mettez main sur ventre aussi mais plus précisément une femme matière
Bon Dieu a chassé votre femme à sa peau. Vous avez vivre sur le qui vivre, vous pas vivre. Parce qu'à chaque instant, vous avez dormi, vous avez pensé à votre femme à sa peau. Mais je viens souvent tout matin. Et quel que soit l'autre problème qui est en relation avec votre matin, bon Dieu a retiré. Je viens souvent tout. Descends avec moi. Par la puissance du sang de Jésus-Christ. Au nom de Jésus-Christ sans arrêt. Problème au niveau de ventre. Ventre fait mal. Jésus chasse dehors. Ma rébé de ça encore matin. Quel que soit sa cause que ventre fait mal matin. Quel que soit sa cause que ventre fait mal matin. Il y a une solution pour. Et demain souvent tout matin. Pendant que c'est l'esprit alpha. Votre fait mal. À quel que soit niveau côtoyé matin. Jésus chasse dehors. À quel que soit niveau côtoyé. Jésus chasse dehors. Mais bon Dieu glance avec matin. Quel que soit ça que tu es caché devant tout. On va passer mes souvent tout kounia. Gloire à Jésus. Si tripouté, collé, Mathieu, c'est pour mon Dieu décoller. Quel que soit poison que tient dans votre matin, mon Dieu retire. On va passer votre. Gloire à Jésus. Tout ça que tient en devant, que mon Dieu pas te mette kounia. Le Saint-Esprit chasse dehors. Passez mes souvents. Passez mes souvents. Louez l'Éternel car il est bon, car sa miséricorde dura toujours. Passez mes souvents. Jésus a guéri. Guérison. Jésus a guéri, Kounia. Guérison. Guérison au nom de Jésus. Guérison au nom de Jésus. Maladie dans votre. Votre fait mal. Cancer en ventre. Trip qui bouchait matin. Poison en ventre. Josia. Au nom de Jésus-Christ, moi commande dehors. Ben, bon Dieu, glance avec moi. Dis bon Dieu, merci matin. On a question d'esprit à faire intervention spéciale. On a question de ce qu'il a fait intervention miraculeuse. La droite de l'Éternel manifeste sa puissance. La droite de l'Éternel est élevée. Il y a deux bagailles que c'est l'esprit dans l'esprit matin pour me parler ensemble avec vous, pour la guérison. Et puis après ça, nous mettons fin à l'émission matin. Mon seul bagaille que je connais matin, bon Dieu fait surprise. Même je l'ai mage d'Orient. T'es à la caille Jésus-Christ. Dans son enfance. Il te fait la surprise. Mathieu. Il y a des gens qui viennent frapper partout. Il y a des gens qui font surprise, Mathieu. Il y a des gens qui font surprise, Mathieu. Nous prophétisons ça. Nous déclarons ça. Et nous connaissons bon Dieu à exécuter ça. Descends ensemble avec Mathieu. De quel que soit côté maladie logée dans le corps physique, je recevoir Kounia une guérison surprise. Gloire à Jésus. Il a guérison surprise matin. Une maladie que vous pensez qu'on va faire reste vivre avec elle. Vous pensez qu'on va faire jusqu'à ce qu'on mourit. Vous pensez qu'on va faire tension jusqu'à ce qu'on mourit. Et l'autre maladie que vous pensez qu'on va vivre ensemble avec lui. Et puis bon Dieu, fort surprise. Il retire le cycle, il retire tension. Pour garder montre que lui-même, il n'est pas dormi, collé avec maladie. Et pour faire face à Jésus-Christ, la guérison certaine et véritable. Gloire à Jésus. Moi, décrété matin, guérison surprise. Au nom de Jésus-Christ, ça s'arrête, moi, décrété matin. Quel que soit côté maladie logée. Même si on passe, si t'es non, dehors.
guérison surprise.

Guérison surprise. Guérison surprise. Guérison. Guérison au nom de Jésus. Guérison au nom de Jésus. Louez l'Éternel car il est bon, car sa miséricorde dura toujours. Louez l'Éternel car il est bon, car sa miséricorde dura toujours. Guérison au nom de Jésus. Guérison au nom de Jésus. Ou même qui a un problème au niveau des genoux. Mettez-moi sous genoux. Nous allons faire. Bon, nous allons faire prière pour guérison au niveau des genoux. Après ça, guérison au niveau des chevilles. Et puis nous terminons l'émission avec Mathieu. Et puis après ça, nous allons faire proclamation. Pour qu'on passe, mais encore que ce soit couteau, senti ou malade. Et il a fait en dernier. Parce que nous sentons que bon Dieu maintenant, la fête de guérison surprise. Si on va te penser que tu as privé la privé maintenant, bon Dieu va quand même dans le texte pour ne pas avoir rien de surprise qui fait. Impossible. Et Marie, pas attendre que Marie de rien est venu. Marie était en route. C'est comme si maintenant, il y a quelqu'un qui a écouté là. Il n'y a pas d'attendre que bon Dieu va le faire pour. Il n'y a pas réalisé que bon Dieu va le faire pour. Descends ensemble avec moi. Même qu'il y a un problème au niveau des genoux. Ok? Même qu'il y a un problème au niveau des genoux, mettez main sous genoux. Ok? Mettez main sous genoux, Mathieu. Vous avez un genou gauche ou un genou droit. Ok? Bon, sous malade dans les deux, c'est correct. Ce malade-là, il y a une douce école. Parce que, quelle que soit la façon, bon Dieu voulait faire intervention pour vous. Mettez-moi en matin. Pendant que bon Dieu a fait intervention miraculeuse. Descends ensemble avec moi. Il parle à la puissance du sang de Jésus-Christ. Au nom de Jésus-Christ, ça s'arrête. Problème au niveau des genoux. Jésus chasseur dehors. Gloire à Jésus. Descends ensemble avec moi. Et par la puissance du sang de Jésus-Christ. Par la puissance du sang de Jésus-Christ. Mathieu. Moi, décrété. Problème au niveau des genoux. Jésus chasseur dehors. Gloire à Jésus. Gloire à Jésus. Descends ensemble avec moi. Problème au niveau des genoux. Josia. Passez les mains sous genoux. Passez les mains sous genoux. Guérison. Guérison. Glôle en genoux. Mathieu. Jésus chasseur. Ligament qui déchiré. Mathieu. Guérison. Genou qui enflé, Mathieu. Quelle que soit la façon, moi décrété. Guérison. Au nom de Jésus-Christ, guérison. Au nom de Jésus-Christ, guérison. Levez mon bail, bon Dieu, grand sac, Mathieu. Pendant que le Saint-Esprit a produit la guérison, c'est pour genou guéri, Mathieu. C'est pour genoux guéris, Mathieu. Recevoir la guérison. Recevoir la guérison. Mes démons sous cheville, Mathieu. Pendant que nous allons demander, bon Dieu, quelle que soit la cheville qui t'est désemboîtée, quelle que soit la cheville qui t'est enflée, quel que soit le problème qu'on a au niveau des chevilles, Mathieu, bon Dieu, qui a fait intervention pour. Il est capable de gauche, il est capable de droite. Capable les deux aussi. Le plus important, c'est qu'on croit que bon Dieu l'a fait intervention miraculeuse. Problème au niveau de chez lui. Mathieu. Moi, commande. On doit passer même sous Jésus, Mathieu. Bon Dieu a guéri. Bon Dieu a fait intervention miraculeuse.

0: On lui a fait une intervention exceptionnelle. Guérison. Guérison. Recevoir la guérison au niveau des chevilles. Recevoir la guérison au niveau des chevilles. Josia. Au nom de Jésus-Christ Nazareth. Quel que soit problème, quelle que soit maladie, au niveau des chevilles, le Saint-Esprit chasse-le dehors. Bye, bon Dieu, glançons avec moi matin. Dis, mon Dieu, merci. Témoignez, célébrez et glorifiez le nom du Dieu Tout-Puissant. Moi, je dis pour ne pas parler de matrice matin, quel que soit le problème qu'on a la matrice. Quel que soit le problème qu'on a la matrice matin. Et quel que soit sa médecin te dit ou par rapport à la matrice. Il va gagner du mois, c'est bon Dieu qui gagne du mois. Mais demain, et demain, sous matrice ce matin. Et proclamer une intervention de Dieu spécial matin. Et que la prochaine fois, que tourne écoute médecin. Médecin étonné, lié ébranlé même. De la façon que bon Dieu fait intervention. Il produit la guérison de la matrice. Gloire à Jésus. Gloire à Jésus. Descends ensemble avec moi. Par la puissance du sang de Jésus-Christ. Au nom de Jésus-Christ, Nazareth. Maladie au niveau de matrice. Je dis à Jésus chasse dehors. Tout ça que tu as empêché qu'on fait petit matin. Et que l'ennemi en te mette comme moyen pour empêcher qu'on fait petit matin, libère du bataille. Les redescends ensemble avec moi pendant que mon Dieu a fait un
1: déclare-le.
0: Maladie au niveau de matrice.
1: Voilà, tu dois la trouver dans une autre dimension ce matin.
0: Jésus chasse
1: dans une autre dimension de foi, dans une dimension de
0: puissance. Guérison au nom de Jésus. Guérison au nom de Jésus. Matrice matin. Dans quelque soit façon que vous trouvez en difficulté. Donc, vous réclamez la guérison. Guérison au nom de Jésus. Et j'ai connu à ma invité pour passer maintenant. Pour nous sortir malade, Marcel. Jésus a fait une intervention spéciale. Passer maintenant pour nous sortir malade. Passer maintenant pour nous sortir malade. Jésus a fait une intervention.

seul Bounia. Jésus a produit la guérison. Guérison au nom de Jésus. Merci. Mon deux chrétiens matin, quel que soit côté maladie, logé dans le corps physique. Dehors. On va continuer à marcher. Jésus a produit la guérison. Guérison au nom de Jésus. Guérison au nom de Jésus. Guérison au nom de Jésus. Maladie. Quel que soit côté logé, Jésus chasse dehors. Gloire à Jésus de Nazareth. Gloire à Jésus. Mauvaise odeur, dehors. Mauvaise odeur, dehors. Gloire à Jésus. Bon Dieu béni au matin. Hein? Bon Dieu béni, bon Dieu garde, bon Dieu protège. C'est sur notre ça que n'a pas quitté au matin. Hein? Nous connaissons l'Esprit et remplis-nous de bénédictions. En même temps, nous connaissons que jeudi à samedi, ça veut dire nous gagnons deux parties. Gagnons partie dans le studio, gagnons partie en dans enceinte, église de Dieu, maison de prière. Et en plus de ça, jeudi encore, nous gagnons deux services. Nous gagnons service de jeunes, et puis après ça, nous gagnons service de baptême. Donc, nous croyons que c'est là, nous capions ensemble avec vous. Nous avons simplement fait appel à la conversion. On ne peut pas faire connaître que Jésus a tout

0: 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Alors, maintenant, nous n'avons pas pris trop de temps sous temps, nous avons simplement pris le temps qu'il faut pour nous capables de faire connaître si il y a un moment pour bailler Jésus-Christ la vie, c'est aujourd'hui à ne pas renvoyer à demain si Dieu veut. Pas renvoyer à demain. 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Au nom de Jésus-Christ. Amen. 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Et si vous faites la sincérité, si vous faites la son et qu'on y a, ou qualifié pour aller dans le ciel, à la rencontre du Seigneur. Eh bien, babke bon longtemps, nous allons passer qu'on y a, à 5220 rue Charleroi, à Montréal Nord. Nous connaissons lundi, si Dieu veut, à 7h PM tapant, nous avons commencé avec les deux semaines de festivités marquant les 12 ans d'existence de Radio Emmanuel. Donc, maintenant, nous sommes capables d'être avec nous chaque soir, en personne et en ligne, mais chaque matin, nous sommes toujours là ensemble avec vous pour l'émission commandée matin. Mais voilà, c'est plus tard, à la fin, nous avons pris ensemble à la fin. Parce qu'on a continué à prier ensemble avec vous, intercéder ensemble avec vous. Bye bye, à plus tard. 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

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On accueille le Père, le Fils et le Saint-Esprit. Dis le bienvenue. 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Fais-nous nous reconnaître quand elle y est matin. 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Jusqu'ici l'Éternel m'a secouru. 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Vous protégez nous, alléluia. Vous gardez nous, préservez nous matin et nous reconnaissons pour cela. 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Ensuite, nous pourrons entamer des cantiques dans la présence de Dieu. Pendant nous camper, nous pourrons lire le psaume 30 à la gloire de Dieu. Alléluia. Je t'exalte, ô Éternel, car tu m'as relevé. Tu n'as pas voulu que mes ennemis se réjouissent à mon sujet. Éternel, mon Dieu, j'ai crié à toi et tu m'as guéri. Éternel, tu vas faire remonter mon âme du séjour des morts. Oui, Seigneur. Tu m'as fait revivre loin de ceux qui descendent dans la fosse. Chantez à l'Éternel, vous qui l'aimez. Célébrez par vos louanges sa sainteté. C'est ce qu'on a fait. Car sa colère dure un instant, mais sa grâce toute la vie. Le soir arrivent les pleurs et le matin l'allégresse. Je disais dans ma sécurité, je ne chancellerai jamais. Éternel, par ta grâce, tu avais affermi ma montagne. Tu cachas ta face et je fus troublé. Éternel, j'ai crié à toi. J'ai imploré l'Éternel. Que gagnes-tu à verser mon sang, à me faire descendre dans la fosse? La poussière a-t-elle pour toi des louanges? Raconte-t-elle ta fidélité? Écoute. Éternel, aie pitié de moi. Éternel, secours-moi. Et tu as changé mes lamentations en allégresse. Tu as délié mon sac et tu m'as ceint de joie afin que mon cœur te chante et ne sois pas muet. Éternel, mon Dieu, je te louerai toujours. Alléluia, en acclamez parole ça, la gloire de Dieu. Nous disons merci, papa, pour présence. Est-ce qu'on a attesté présence, bon Dieu? Levez deux mains, alléluia. Gloire à Jésus.

comprendre ce qui a passé tout autour de moi. Rappelez-moi, papa, pour me marcher selon l'ordre, papa. Rappelez-moi avec cet esprit, papa, pour me pécher à chaque moment, à chaque seconde. 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Rappelez-moi. 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

au nom de Jésus, je vais plonger dans les eaux du baptême, matin. Je dis, bon Dieu, merci. Matin, service à l'aide de voler. Ah, non, la prière, la prière, bon Dieu, pardon. La prière, les baka. 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Oh oui, ou pas qu'à servir, bon Dieu. Ou pas servir, bon Dieu. Parce que depuis, je me dis, oui, matin, un combat. Et pas moi, d'un combat. C'est l'éternel qui combat. Bah, pourquoi maintenant combat? Au nom de Jésus. Alors, dis, béni soit l'éternel. Béni soit l'éternel. Béni soit l'éternel. Gloire à Jésus. Allons dire gloire à Jésus. Allons dire gloire à Jésus. Allons dire gloire au sang versé. Allons dire gloire au sang versé. Allons dire gloire au sang versé. Allons dire gloire à la Trinité céleste. Gloire à la Trinité divine. Gloire au Père. Gloire au Fils. Gloire au Saint-Esprit. Frappez-moi, frappez-moi.

gros yeux qui veillent sur vos yeux comme tout. Les poils dans le nord, les poils dans le sud, les poils dans l'est, les poils dans l'ouest, les poils au centre. Et Dieu ça, qui veillent sur vous, la veillent sur vous. Alléluia. Si l'Éternel n'était pas notre secours, frères et sœurs, notre âme serait bien vite de la teneur du silence. Alléluia. Les batailles parées pour nous en haut, l'Éternel fait une basse en bas. Les par à gauche, l'Éternel fait une basse en droite. Aïe, les lames dans l'Éternel volent, ils volent avec. L'Éternel vole avec moi, vole avec matin, vole à famille moi, vole à petite moi, vole à la moi, vole avec moi. Bref, on passe avant, au nom de Jésus. Alléluia, alléluia, alléluia, alléluia. Promets-moi, alléluia. Gloire à Jésus, gloire à Jésus. Béni soit l'Éternel, mon rocher. Alléluia, qui exerce ma main au combat. Et à mes droits, c'est la bataille. M'a parlé, ça me parle au verset. Nous parlons dans Galates 5, verset 1. Parce qu'elle dit, je suis libre. Alléluia, pas que le monde, ouvrez-vous. Parce qu'il est pas qu'à dire, ou pas mal, ou pas mal, ou pas que madame, ou pas que petite. J'y ai tombé. Tombe. Je ne peux pas servir mon Dieu. C'est mon Dieu qui va me lever la narine pour me respirer. Et mon Dieu qui va me sous terre. Et mon Dieu qui crée. Je ne peux pas nous marcher. Au nom de ça, ça est là. Au nom de Jésus. Gloire à Jésus. Galates 5, verset 1. Il dit, c'est pour la liberté que Christ nous a affranchi. Est-ce que c'est pour l'esclavage? Oh, c'est pour la liberté que Christ nous a affranchi. Demeurez donc ferme. Galates 5, verset 1. C'est pour la liberté que Christ nous a affranchi. Demeurez donc ferme.

Prier, alléluia, on dirait c'est pas fini. Il y a plus le jour, frère et soeur. Si nous connaissons le jour qui est dans le monde là, aïe, maman petite ouverte, papa petite ouverte, ouverte, maman petite ouverte, aïe, bon bagaille aux jouettes, mais jouettes, des bagailles aux jouettes, jouettes casino, toute qualité jouette qui est dans le téléphone, Timounio, alléluia, là-bas il y a plein d'eau, il y a besoin de jouettes, jouettes, alléluia, jouettes dans le casino, là on commence le travail pour laguer l'argent, pour jouer en cachette, ça sont jouettes liés. Il y a un jour de masturbation, il y a un jour de pornographie, il y a un jour de pauvreté, il y a toute qualité de jour. Nous ne pouvons pas mettre nous sur le nouvel genre. Moi, je suis libre, ou libre petit, ou libre mari, ou libre famille, ou libre la caille, ou libre. Là, tu es Emmanuel, ou libre. Au nom de Jésus-Christ de Nazareth. Là, il peut venir verser ça pour moi, et puis pour me retenir sur la servitude encore. Moi, libre, petit, moi, libre. Ou pas quand même petit, moi, captif, pas quand même. Ou pas quand même captif. Ah, drogue, ou pas quand même drogue. Pas que belle ta fière, pas que belle, alléluia, la prostitution, pas que belle changer sexe, au nom de Jésus, à nous crier liberté, liberté, liberté, au nom de Jésus, au nom de Jésus, on y a nous mettre mettez, alléluia, nous mettre mettez, Psalm 144 là, pour entrer dans la prière. Gloire à Jésus. Je dis, mon Dieu, merci, ma gloire. Parce que moi-même, mon Dieu, nous faisons seul. Parce qu'elle dit, regardez, il dit dans 1 Corinthiens 6, gloire à Jésus, verset 17, il dit, mais celui qui s'attache au Seigneur est avec lui, un seul esprit. Est-ce qu'on est attaché à mon Dieu? Alléluia. On était concentré à viser Jésus, fixer Jésus. Parce qu'on déjà font seul à Jésus. On font seul esprit matin avec Jésus. Parce que personne n'est qu'à mettre dans la servitude. Alléluia, gloire à nous, Dieu. Toutes sommes n'est toi, béni soit l'Éternel, mon rocher. Il exerce mes mains au combat, mes droits à la bataille. Alléluia, mon bon gloire, papa. Alléluia, parce que c'est même à frapper, frapper.

combat, entre matin, midi et soir, on a un combat, oui l'éternel, béni de mon Dieu parce qu'on a un combat, parce qu'on pas pour croire tout un combat, nous continuer, au nom de Jésus, béni soit l'éternel mon rocher, Jésus, même un combat, mes droits à la bataille, mon bienfaiteur et ma forteresse, alléluia, ma haute retraite et mon libérateur, l'éternel c'est libérateur.

Ou même petite main, ou même toi, ou petite main, t'as passé mal. Oh, l'homme est semblable à un souffle. Ses jours sont comme l'homme qui passe. Éternel a baissé ses yeux. Alléluia. Et disperse mes ennemis. Lance ses flèches et mets les airs de route. Aïe, aïe, aïe. Alléluia. Éternel a baissé ses yeux et descend. Touche les montagnes et qu'elles soient fumantes. Alléluia. Fais briller les éclairs et disperse mes ennemis. Lance tes flèches et mets-les de route. Gloire à Jésus. Et tant tes mains d'en haut. Alléluia. Après, nous allons prier avec verset 14 là. Alléluia. Gloire à Jésus. Et tant tes mains d'en haut, Seigneur. Sur l'église de Dieu, maison de prière. Sur les nouveaux baptisés. Alléluia. Pour tout petit tout, il pourra plonger dans les sources du baptême. Jésus me connaît là. Vous devez son tape en face de mes adversaires. Sur un fil ma tête, papa. Et ma coupe de bonne. Au nom de Jésus. Alléluia. Ou là. Ou Dieu est son table. Ou Dieu est son table pour les baptiser. Ou Dieu est son table pour les nouveaux baptisés. Parce que ceux-là ne sont pas capables d'entrer dans le combat ça. Parce qu'on entre dans le combat. Parce qu'on croit qu'ils aiment pour prendre. Alléluia. Ou qu'on côté méchant caché. Ou qu'on qui défie devant eux. L'Éternel m'a tout merci d'avance. Et tant tes mains d'en haut. Et tant tes mains d'en haut. Sur l'église de maison de prière. Et tant tes mains d'en haut. Sur la radio Emmanuel. Et tant tes mains d'en haut. Alléluia. Sur Pasteur Roche. Au nom de Jésus. Et tant tes mains d'en haut. Sur sa famille. Sur ses bénins. Et ton terre te mettre la main de haut sous petit trou, Seigneur. Gabriel-le à travers la planète. Il plaît problème. Problème petit pied sous le côté. Et ton terre mettre en haut. Et sauve-moi. Et délivre-moi. Et sauve-moi des grands ressources. De la main des fils de l'étranger. De la bouche pour faire la fausseté. Et dans la droite. Et sur la droite mensongère. Gloire à Jésus. Oh Dieu, je te chanterai un cantique nouveau. Je te célébrerai le lit anticorde. Oui, Seigneur. Ma chante encore. Nouveau, les moi dans le pays, les moi bon résidence, les moi bon petit là, les moi bon santé, les moi bon Saint-Esprit, au nom de Jésus, les moi vrai ou habillé, alléluia, les moi bon manteau de gloire, manteau de grâce là, ma poids nouveau, alléluia, ou nous en jour neuf, alléluia, ma poids acclamation tout neuf, ma poids adoration tout neuf, alléluia, gloire, oh alléluia, gloire à toi qui donne le salut au roi, qui sauva du glaive maître, David ton serviteur, gloire à Jésus, délivre-moi. Et sauve-moi de la main des fils de l'étranger, de la bouche profère, la fausseté, enfin, tout d'accord. Et dans la droite est une droite mensongère. Bon, menir, nos fils sont comme des plantes qui croissent dans la jeunesse. Nos filles, comme des colonnes sculptées qui font l'ornement du palais. Tenez ça, diable. Tenez ça, baka. Tenez ça, diable restiel. Tenez ça, diable générationnel. Nos fils sont comme des plantes qui croissent dans la jeunesse. Nos filles, comme des colonnes sculptées qui font l'ornement des palais. Alors qu'on était calagé à terre. Non, non, non, non, non. Baka, pas capable. Nos chemises hein, sont fécondes. Gloire à Jésus. Point de désastre. Point de captivité. Point de cri dans nos rues au nom de Jésus. Nos génies sont fécondes. Point de désastre. Point de captivité. Point de cri dans nos rues au nom de Jésus. 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

Jésus, prends contrôle. Contrôle le foyer. Prends contrôle le petit mouton. Prends contrôle l'homme de Kaila. Papa, contrôlez pour moi. 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Parce que je ne suis pas une personne. 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Qui est dans le deuxième ciel. 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

parti là, l'argent parti à vous-même. 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Alléluia, celles qu'on ne voit pas avec la foi. Alléluia, on connaît bien Jésus. 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À la dernière seconde, on a fait pour moi. On a mouvé un pot. On a mouvé un van. 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Alléluia. Ça part au matin. Croisé muraille. Et pour la prière. Non, pas qu'à la prière. Et du diable. Mets-toi dehors de la vie. Sorti dans l'esprit. Sorti dans le corps. Sorti dans la vie grave. Diable là pour prendre vie grave. Pour le finalement. Du bac à. Dehors dans le corps. Dehors dans l'esprit. 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

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La parole de Dieu est véritable et vérité. 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Si nous avons donc été enseveli avec lui. 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Enterré, enterré. Nous sommes Jésus, il est venu, il est mort, il est enterré, il est allé au séjour des morts. Quand l'autre verset dit, il est le premier-né de la mort, il est le prémisse. 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
Et puis, il est arrivé dans le séjour des morts. Il a été enseveli. Il est remonté. Il a écrasé la mort. Ou pas de la mort pour vous. Maintenant, dis-moi pas de la mort pour moi. Ah, je ne mourrai pas, je vivrai. À soi, dis je ne mourrai pas, je vivrai. Ou pas qu'on vive à cette crocodile. 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Ou pas qu'on ne sait pas Jésus qui t'est mouru. Il est mort, il a été enseveli. Il est ressuscité le troisième jour. Il calait toute la mort. La vie, c'est pour ou c'est saint de Dieu. Ou c'est saint de Dieu. Alléluia. Nous avons donc été en aller ensevelis avec lui par le baptême en sa mort, afin que, comme Christ est ressuscité des morts par la gloire du Père, de même nous aussi nous marchions en nouveauté de vie. Alléluia. Gardons mon nouvelle, nous gardons mon nouvelle. 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Aïe, j'étais enseveli avec Christ. Lévé en nouveauté de vie. En effet, si nous sommes devenus une même plante avec lui, par la conformité à sa mort, nous le serons aussi par la conformité à sa résurrection. 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Et le Jésus paraît, il dit, il pose même là. L'Esprit du Seigneur, l'Éternel est sur moi, car l'Éternel m'a oint pour porter de bonnes nouvelles aux malheureux. Il m'a envoyé pour guérir ceux qui ont le cœur brisé, pour proclamer aux captifs la liberté et aux prisonniers la délivrance. Mais dans l'autre verset qui dit, il a fait de nous des sacrificateurs. 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
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Parce que bon Dieu, où c'est bon Dieu, là toujours est bon Dieu. Et moi, je chante ça qui dit, lui c'est bon Dieu matin, bon Dieu à midi, bon Dieu à soir. 24 heures sur 24, lui c'est bon Dieu. Alléluia. C'est pas seulement ta prière, ma prêter non pour la vie, d'avoir avancé au nom de Jésus. Et maintenant, on n'a pas avancé devant le trône. Au nom de Jésus-Christ de Nazareth, que l'Éternel prend le contrôle. Prend le contrôle, que ton Saint-Esprit prend le contrôle. Et on a osé ton peuple. On a osé un prix de bénédiction. Ma bonne qualité, bénédiction à péter. Ou à bail, bénédiction, qu'on voulait le jour, voulait là. Alléluia. Et mon bagage, Seigneur, papa, que ben pour besoin. Le besoin d'être guérison. On bagaille que fait pour besoin. Il besoin qu'on touche. On bagaille que fait pour besoin, Seigneur Papa. Il besoin pour passer avec elle. On bagaille que fait pour besoin, Seigneur. Il besoin, Seigneur Papa, d'une relation spéciale avec elle. Une relation qui a transformé la ville. Aïe, un cœur qui est faible. Un cœur qui est faible, on fortifié. Un cœur qui est faible, on fortifié. Un cœur qui est faible, on guéri. Un cœur qui est faible, on guéri. Aïe, rien. Guérissant au nom de Jésus. Au nom de Jésus. Au nom de Jésus. Si Jésus vous guérit, c'est qu'on guérit. En avant. Éternel, je cherche en toi mon refuge, mon âme. Mon Dieu, en toi, je me confie. Mon Dieu, en toi, je me confie. Ouvre ta bouche. Alléluia, vous parlez avec papa, et va avec moi parler. Mon Dieu, en toi, je me confie que je ne sois pas couvert de honte, que mes ennemis ne se réjouissent pas à mon sujet. Alléluia. Tous ceux qui espèrent en toi ne seront point confondus. Ceux-là seront confondus qui sont infidèles sans cause. Campez là, bien-aimé. Campez là. Lève-moi en l'air. Dis par la puissance du sang de Jésus. Au nom de Jésus-Christ de Nazareth. Kounia. Moi déclaré. Confusion dans le cas. Maintenant, dis confusion. Confusion sous diable racial. Confusion sous malédiction générationnelle. Confusion sous tout esprit de maladie. Confusion. C'est tout ça qu'on peut chaud, prendre des bonnes décisions. Confusion, c'est toute voix qui a parlé dans notre tête. Oui, on veut le faire sans pas nous faire. Confusion au nom de Jésus. Confusion. Tout le monde qui va le baptiser, mettez-vous camper. Nous pouvons le baptiser. Camper. Tout le monde voit qu'on parle dans notre tête, nous, à la puissance du sang de Jésus. Déclarer, me décréter. Confusion. Au nom de Jésus. Au nom de Jésus. Au nom
de Jésus. Alléluia. Éternel. Éternel. Avancez, bien-aimé. Tous ceux qui. Éternel. En avant, gardez-nous. Éternel. Fais-moi connaître tes voies. Enseigne-moi tes sentiers. Ah, bien-aimé. Vous avez besoin qu'on voie l'éternel. Vous avez besoin qu'on chemin. Vois ça, c'est bien, yes. C'est chemin là. C'est pas voix VOIX. Vous avez besoin d'en dévoiler tout. Moi, j'ai besoin de route pour passer. Et nous sommes besoin de route pour passer. Conduis-moi dans ta vérité. Et suis-moi. C'est véritable. Car tu es le Dieu de mon salut. Tu es toujours mon espérance. En avant. Éternel, souviens-toi de ta miséricorde et de ta bonté. Car elles sont éternelles. Ne te souviens pas des fautes de ma jeunesse, ni de mes transgressions. Souviens-toi de moi, selon ta miséricorde, à cause de ta bonté. Ô Éternel, l'Éternel est bon et droit. C'est pourquoi il monte la voix aux pécheurs. La voix, il monte la voix aux pécheurs. Il conduit les humbles dans la justice. Il enseigne aux humbles sa voix. Alléluia, gloire. Tous les sentiers de l'Éternel sont miséricorde et fidélité pour ceux qui gardent son alliance et ses commandements. C'est à cause de ton nom, ô Éternel, que tu pardonneras mon iniquité, car elle est grande. Tel est l'homme qui craint l'Éternel. L'Éternel lui montre la voie qu'il doit choisir. Et son âme reposera dans le bonheur et sa postérité possédera le pays. L'amitié de l'Éternel est pour ceux qui le craignent et son alliance leur donne instruction. Alléluia, gloire. Ah bon Dieu, pense au battement, mon Dieu, suis-moi, suis-moi, matin. Suis-moi, conduis-moi, guide-moi. Suis-moi, conduis-moi, guide-moi. Suis-moi, conduis-moi, guide-moi. Suis-moi, conduis-moi, guide-moi. Que moi-même, Seigneur. Que moi-même, Papa. Que moi-même, Yahweh. Que moi-même, Sauveur. Je tourne constamment les yeux vers l'Éternel, car il fera sortir mes pieds du filet. On va être campé là, bien-aimé. Il me fera sortir mes pieds du filet. Battement, hein? Du filet à déchirer. Filet à déchirer. Filet à déchirer. Filet maladie à déchirer. Filet pudicité à déchirer. Filet bacard de mes sous à déchirer. Filet pas qu'à marier à déchirer. Filet que sous visage, un masque de mes sous visage, vos paroles. Ma terre, par la puissance du sang de Jésus, nous décrétons, nous déclarons que les chirés, toute masse satanique, il met tout, les chirés, le briser, les chirés, le briser, le briser. Le briser, au nom puissant de Jésus-Christ de Nazareth. Les briser, Seigneur, ou même qui bon Dieu, matin ça, Seigneur Papa, mes petits, ça va le baptiser, qui va le remettre la vie, qui va le prendre engagement sérieux avec vous, Seigneur, mets-le devant, Papa, environnez-nous avec colonne de feu là, environnez-nous avec force, oh, Seigneur Papa, que ta force soit la force, que vous passez. Chanceler, et l'homme chanceler, Seigneur Papa, on va faire autant qu'on biche. Priez, on va faire autant qu'on biche. Il y a tant qu'on biche, il y a secoué, mais on va tomber. Alléluia, il y a secoué, mais on va tomber. Et si on tombe, avant même on tombe, on va passer mes bras, on va conduire, Seigneur, où c'est bon Dieu conduit, où c'est bon Dieu relevé, où c'est bon Dieu guidé, où c'est bon Dieu mené, où c'est bon Dieu gourmet. 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
âme qui t'a préparé qu'on y a toute coalition qui t'est faite en baptême ça dans le nom puissant de Jésus-Christ de Nazareth. 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Jésus, il est tombé, force satanique, tombé, force satanique, tombé, force diabolique, tombé, force diabolique, tombé, il est tombé dans le nord, il est tombé dans le sud, il est tombé dans l'est, il est tombé dans l'ouest, il est tombé en haut, il est tombé en bas, il est tombé en bas de l'eau, il est tombé en bas de terre, il est anéanti, il est englouti, du feu! 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Au nom du sang versé à la croix, le nom de Jésus, c'est une tout forte où le juif se réfléchit, à réfléchir, à cachot. 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Alléluia. Prononcez le nom. Est-ce qu'on va prononcer le matin de passo? Est-ce qu'on va invisible, invisible, invisible, ou inattaquable? Ah, va chercher à attaquer, va chercher à attaquer, passe, va chercher à attaquer, passe.

fait face à petit bon Dieu, à poulet haut, à poulet haut, à poulet en haut, à poulet en bas, à poulet dans ta façade, à anéanti le Saint-Esprit de Dieu, à l'épée, l'épée éternelle, à lui défricher toute force satanique, toute force diabolique qui campait contre petit bon Dieu, toute force, toute maladie, maladie au foyer, alléluia, toute maladie au foyer, maladie du jour au lendemain, maladie 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attaquer famille personne, du feu, ça va attaquer roi Dieu Emmanuel, du feu, du feu, le feu de Dieu, fais les gars, le feu de Dieu. 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

0: Ataque! Ataque! Ataque! Ataque! Ataque! Ataque! Épée, roche du feu! Épée, roche du feu! Épée, roche du feu! Épée, roche du feu! Épée, roche du feu! Épée, roche du feu! Épée, roche du feu! Oh non! Oh non! Oh non! C'est l'Éternel seul qui est Dieu. Alléluia! Avec un coup bon Dieu noir. C'est lui bon Dieu.
1: Prie alléluia.
2: Alléluia.
1: Prie alléluia.
2: Alléluia.
1: Prie alléluia. Béni soit Jésus.
2: Béni
1: soit Jésus. Allah ou fidèle Seigneur. Allah ou fidèle Seigneur. Combien de monde qui voit la fidélité bon Dieu matin? Sous quoi mon Dieu fidèle en parole? Prie Allah ou fidèle Seigneur. Ou même qui croit mon Dieu pas jamais menti dans parole et toute sa bouche lui dit mais lui accompli là. Levez mon cri, béni soit l'Éternel. Priez béni soit l'Éternel. Priez béni soit l'Éternel. Priez alléluia. Priez alléluia. Regardez mon bon voilà, dis-le, fait qu'elle est content parce qu'elle est en présence mon Dieu. Parlez avec dis fait qu'elle est content parce qu'on est en présence mon Dieu. Fait qu'il y a au content, cherchons un deuxième monde. Cherchons un deuxième monde. Dis ça, dis fait qu'il y a au content. Parce qu'on est en présence, mon Dieu. Souris à elle, souris à elle, souris à elle. Dis fait qu'il y a au content, fait qu'il y a au content. Fait qu'il y a au content. Parce qu'on est en présence, mon Dieu. Alléluia. Amen les hommes, quelque soit côté. Disposez l'esprit au bout pour adorer avec nous. Ça veut dire cruel, je vais te dire.

0: Jésus fait pour moi.
1: Alléluia.
0: Marie pas qu'à faire.
1: Alléluia.
0: Ça Jésus fait pour moi.
1: Alléluia.
0: Il pas qu'à faire.
1: Alléluia.
0: Ça Jésus fait pour moi.
1: Alléluia.
0: Maman pas qu'à faire.
1: Alléluia.
0: Jésus m'a le dit.
1: Alléluia.
0: Jésus m'a dit.
1: Alléluia.
0: Ni pour mes croisés.
1: Alléluia.
0: Ni pour Jésus.
1: Alléluia.
0: Ni pour mon doué.
1: Alléluia.
0: Ni pour Saint-Denis.
1: Alléluia.
0: Si moi c'est pas parler.
1: Alléluia.
0: Si moi c'est pas parler.
1: Alléluia.

Les miens t'attendent des chèques, moi. Les familles t'attendent des chèques, moi. Les autres disent pas t'en rien dans la vie, moi. Alléluia. Les miens, même Satan, même ma parole avec moi. Mais bon Dieu était là. Alléluia. Bon Dieu était là. Bon Dieu était là. C'est pour me démarrer en corde. C'est pour me défouler, pas dire tête moi rien. C'est pour toute âme de faire lever contre moi. Mais mon Dieu était là, mon Dieu était là. Oh, ma parole pour la matière là, oui. 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

les mains. Qui est bon, allez, fermez les yeux.

0: frappez-moi pour papa. Frappez-moi plus fort.
1: Applaudis mon Dieu, pardon la chita. Merci beaucoup. Qui est la matinée? Oh, quel est moi-même celle qui compte la matinée? Comment mon qui compte en la matinée? Bon, bien content, là ensemble avec vous matin. Moi, dis mon Dieu merci qui m'a opportunité pour m'assembler avec vous. À chaque fois que moi, j'ai opportunité pour faire un bagage pour mon Dieu, je prends comme une bonne habitude, comme un bagage qui a qui, je prends comme une bénédiction de la part de l'Éternel. Maintenant, nous connaissons le baptême. Donc, nous avons fini le premier service jeune, un petit jeune plus tôt. Après ça, nous sommes capables de passer dans le deuxième service, qui est le service de baptême, à la gloire de Dieu. Nous avons un paquet de bandes bien-aimées qui décident maintenant pour être capables de marier avec Jésus. Dieu mon ça avant baptiser ou fiancer à Christ. Baptême son déclaration publique que ou c'est petit bon Dieu. Ou appartient à bon Dieu. Diable pas gain aucun espoir sous encore. Donc c'est les bien-aimés qui décident matin pour capable faire connaître je dis à prendre décision pour servir bon Dieu comme il faut. Alors, sous la matinée, on n'a pas baptisé tant de deuxième tour de baptême, non? Par envoyé. Parce que la Bible dit celui qui croira et qui sera baptisé sera sauvé. Ça va veut dire que baptême sauve le monde. Ou qui doit baptiser ou aller en enfer. Ça qui sauve le monde, c'est relation avec mon Dieu. Ok? Parce que sous la croix, Jésus-Christ dit brigand. Aujourd'hui même, tu seras avec moi dans le paradis. Mais quand on discute quand même, il fait qu'on est que pendant Christ sur la croix, pas de quoi gagner le Nouveau Testament. L'alliance du sang, pas de quoi faite. Et l'accomplissement de ça que vous faites, là, pas de quoi faite, parce que le baptême n'a symbolisé mourir avec Jésus-Christ et ressusciter ensemble avec lui. Donc sur la croix, Christ pas de quoi ressusciter. Donc, il faut qu'on ait que le baptême n'a pas qu'une importance parce que le symbolisme qu'il représente, c'est un symbolisme qui est le fondement même de la nouvelle alliance. Alors, il s'est fait, des fois, nous, on dit, on ne pas prêt pour me baptiser. Comment faire convertir ou pas prêt pour baptiser? Si on convertit ou pas prêt pour baptiser, ou pas converti? Comment on va prêt? Oh, m'a coupé, m'a quelques bagailles pour m'arranger, etc. Eh bien, ou pas couger, tu es tabougatoire. De vous faire ça, converti, vous devez faire tout ça, bon Dieu, m'a dit, vous faire. Pour que ça, c'est parce que vous n'avez pas, ou même encore, ou appartient à bon Dieu. Eh bien, maintenant, moi, je prends le poteau en coup de méditation. Après ça, je fais deux, trois prières. Après ça, je vais procéder au baptême à la gloire de Dieu. Je vais méditer ensemble avec vous dans Psaume 35, dans le verset 4. Psaume 35, dans le verset 4. Mais avant, je vais arriver dans le verset 4, là, je vais lire verset 1er jusqu'au verset 4 par raison du contexte. C'est un psaume écrit par David. Il dit, Éternel, défends-moi contre mes adversaires. Combat ceux qui me combattent. Saisis le petit, le grand bouclier, et lève-toi pour me secourir. Brandis la lance, le javelot contre un persécuteur. Et dis à mon âme, je suis ton salut. Qu'ils soient honteux et confus, ceux qui en veulent à ma vie. Alors, dans ce contexte, nous avons dicté pour les sept souhaits de David de l'ennemi, parce que David dit sous la forme de l'impératif. Qu'il soit honteux, confus, qu'il recule et rougisse, qu'il soit comme la balle emportée par le vent, que leur route soit ténébreuse et glissante, que la ruine les atteigne à l'improviste, qu'ils soient pris dans le filet qu'ils ont tendu, qu'ils y tombent et périssent. Tout ça, c'est le souhait de David dans le combat spirituel. Ça, j'avais dit, dans le combat spirituel, dépendamment de quelle situation on retrouve, bon Dieu, bonne opportunité pour être capable de faire des souhaits. Parce que c'est où dans le combat, c'est où qu'on qui gens pour être capable de parler avec bon Dieu. Ma vie, moi, après fait Radio Emmanuel là, pour moi, ensemble avec vous, tous les souhaits de David dans le combat spirituel, pour qu'on connaisse que, en tant que serviteur, servante de l'Éternel, lors sous le champ du bataille, ou qu'à, et pas l'ordre de passer bon Dieu, non, mon qu'à fait bon Dieu sentir qui j'en ai. Il dit qu'il soit honteux, confus, qu'il recule et rougisse, qu'il soit comme la balle emportée par le vent, que leur route soit ténébreuse et glissante, que la ruine les atteigne à l'improviste, qu'ils soient pris dans le filet qu'ils ont tendu, qu'ils y tombent et périssent. Ok? Donc, maintenant, je vais aller ensemble avec vous, qu'ils soient honteux et confus. Ça veut dire que je vais aller avec vous le déséquilibre émotionnel et intellectuel de l'ennemi. Le déséquilibre émotionnel et intellectuel de, la Bible, de l'ennemi. Parce que l'on parle qu'il soit honteux, c'est du point de vue émotionnel. Confus, c'est du point de vue intellectuel. Qui n'ont pas quête importance pour l'ennemi. Parce que nous pas observons un bon Dieu qui est sans pouvoir, mais en même temps aussi, nous pas en opposition à l'ennemi qui pas connaît qui ça l'a fait. Et c'est à faire à chaque fois qu'on identifie l'ennemi à un ennemi qui sale, yon l'ennemi qui... Ou l'a menti. Bon Dieu créé Lucifer. Lucifer salteye. Lucifer, c'est le modèle de la beauté. Ça veut dire, soit cherche un bagaille qui est belle, c'est Lucifer où tu prends dans le ciel. Là, dans le ciel, moi, je dis, et pas sur la terre, non. Dans le ciel. Ça veut dire, là, chaque fois qu'on identifie l'ennemi en ce sens, on va connaître qui combat à mener. Sont l'ennemi qui est bien structuré, sont l'ennemi qui a en pile compétence, qui a en pile capacité. Et si je n'ai pas dit Jésus qui était avec, ou pas d'accord même qu'à citer non. C'est Jésus qui avait. Si Jésus pas avec, parce que pour l'ennemi, j'ai une opportunité pour le tirer, pour le attirer avec lui, un tiers des anges, dans le ciel. Ce n'est pas qu'à ta fait. Ce n'est pas qu'à ta fait. Et ça fait à chaque fois ouais, que bon Dieu a une capacité pour qu'à remporter la victoire dans un combat spirituel, ce n'est pas qu'à ta fait. Ce n'est pas qu'à ta fait. Voilà, Jésus. Premièrement, quand David fait, David était appelé, bon Dieu. Il dit, Éternel, défends-moi contre mes adversaires. David, c'est un guerrier. David consacre les batailles. Mais David réalisait que l'aspect du combat spirituel est différent de l'aspect du combat physique. Ou quand son bon guerrier, ou quand qui j'en pour tirer flèche, pour tirer javelot, pour tirer épée, mais au niveau de combat spirituel, c'est bon Dieu pour mener le bourg. Et David demandait bon Dieu pour le défendre. C'est parce que David, dans une situation, côté le sentier, il est vulnérable. Il m'a demandé pour le défendre. David dit, Seigneur, défends-moi contre mes adversaires. Contre mes adversaires. Il dit, combat ceux qui me combattent. Regardez bien. David dit, utilisez le verbe défendre. Après ça, il parle en combat. Il dit, combattre ceux qui me combattent. Il dit, combat ceux qui me combattent. Ça, il dit. Lézi, pour capable bataille pour moi, pour capable combattre, moi tout le monde capable combattre moi. David dit, saisis le petit et le grand bouclier et lève-toi pour me secourir. C'est venu, il m'a pigné ensemble avec moi. Il dit, saisis. Le verbe saisir ici, c'est prendre avec promptitude. Lorsque saisir un bagaille, ou prendre avec rapidité. Il Il dit, le petit et le grand bouclier, élève-toi pour me secourir. Bouclier dans la Bible, il fait référence à la foi. Parce que dans Éphésiens chapitre 6, dans les âmes spirituelles, il parlait de bouclier de la foi. Et il dit, le petit et le grand bouclier. Ça veut dire, Jésus-Christ, il était en bateau avec Michel, il dit, homme de peu de foi, dit la foi. Avec le centenaire romain, avec la femme syrophénicienne, il dit, vous avez une grande foi. Avec elle, il dit, prenez le petit, le grand bouclier. Bon, David, bon Dieu, prend toutes les mesures de la foi. Levez quand même. Ça veut dire, même si nous avons un petit événement qui va demander une quantité de foi qui est exceptionnelle, même si nous avons un grand événement, levez camper pour moi. Parce que la foi, mon monsieur. Dans Romains 12, dans le verset 3, il parlait de la mesure de la foi. Pourquoi ça fait bon? La foi, mon monsieur? Parce que chaque combat va demander le même niveau de foi. Au grand groupe, besoin de mon Dieu, voyons un petit pain pour vous. Et bien, même la foi, leur camp est devant la mer rouge. Pharaon derrière, la mer rouge devant. C'est une question de survie. Si vous n'avez pas joué un pain, vous pouvez jouer une autre bagaille. Mais les pharaons derrière, la mer rouge devant, c'est une question de survie. Là, on a besoin de quantité de foi qui peut correspondre à la situation. Et ça fait que des combats, que des façons à mener un combat spirituel ou l'on bataille. Il faut qu'à mesurer dans qui sont hier. Et ça fait dire, par la grâce qui m'a été donnée, je dis à chacun de vous de ne pas avoir de lui-même une trop haute opinion, mais de revendiquer selon la mesure de foi que Dieu a départie à chacun. La mesure de foi. Pourquoi ça fait dire la mesure de foi que Dieu a départie à chacun? Ça veut dire, la foi au rien, c'est pas où chercher. La foi pour mener un combat spirituel qu'il y a. Et pas vous-même qui allez entrer dans le magasin pour aller chercher. C'est bon Dieu qui est dans le sol et qui mesure de foi pour qu'il y ait besoin. Et ça, quand vous avez dit, moi, j'ai gagné la foi. Non, bon Dieu, bon la foi. Puis quand j'aime quand pour dire que ça, que moi, j'ai gagné la foi parce que vous êtes là. Non, c'est bon Dieu qui est dans le sac qu'il y a. Et ça te fait, pas qu'il y a rien qui vient attaquer sous la présence de bon Dieu pour le détruire. Pas de puissance, pas de pouvoir, pas de autorité qui a vaincu. Pendant la présence de mon Dieu, parce que à chaque bagaille qui a vient frapper, mon Dieu fait une provision en conséquence. Et ça fait maintenant, ma foi qu'on est quelqu'un, on n'a pas besoin de casser. Même si ouais, le bon Dieu s'est levé contre nous-mêmes, au nom de l'éternel, pour travailler. Hein? C'est ça qui va être la tête. Parce que la peur, c'est plus qu'aux âmes les miens de la main. Même Jean, ouais, pour bon Dieu fonctionner avec ou c'est par la foi, pour les miens atteindre ou c'est par la peur. Et ça fait David dit, prenez le, et David dit, prenez le petit, le grand bouclier, lève-toi. Ça veut dire, Seigneur, moi, ça veut dire, Seigneur, moi, je fais face à des situations qui sont difficiles. Moi, je fais face à des situations qui sont moins difficiles. Maintenant, quelle que soit la situation, je veux relever le campé. Lève-le, tête moi. C'est pour moi, camper devant moi comme un vaillant guerrier. Parce que je me sens menacé. Comme qui croit que bon Dieu a levé le campé pour moi. Oh, je me sens dans une dimension de foi spéciale. Comme qui croit que bon Dieu a levé le campé pour moi. Ça veut dire, dans quelle que soit circonstance qu'on y est, fais mon Dieu confiance. Ça veut dire, s'il dit le verbe saisir, qui se prend avec rapidité.

0: La Bible dit la foi vient. Ça veut dire la foi disponible, mais elle n'est pas déjà là. Bon Dieu, que tu es sous place. Mais c'est où pour aller, bon Dieu? Bon Dieu va venir pour contre. Parce que mon Dieu a pensé qu'il est capable pour contre. Et ça fait grand pile de monde qui est dans une situation, il y a vivre, et puis pas de vivre. Chaque matin, il est dit, bon Dieu connaît. Non, comment bon Dieu connaît? Chaque matin, il est bon Dieu connaît. Ah, bon Dieu connaît, non. La Bible dit, la foi vient. Ça veut dire, si la foi vient, il est disponible. Mais c'est vous-même qui pour dire, viens, joignez-moi. Comment on est avec moi là, je dis. Le David dans la bataille avec Goliath. Goliath est en train déjà. Mais David tal derrière vieux équipement Saül. Jusqu'à ce que le David campe devant Goliath. Et puis il dit, tu vas pas avancer devant avec lance, javelot, épée. Il dit, moi, je pas avancer sous ou non. Et laisse à la foi venir. La paix, bon Dieu, avancez, laisse ça. La foi vini. D'ailleurs, on dit avec nous la foi. Est-ce que dis avec nous la foi?
1: La foi.
0: Dis Josia. Ma marche sous serpent. Ma marche sous scorpion. Sur toute la puissance de l'ennemi. La foi vient. Go attitude pour gagner. Go comportement pour gagner. Qu'on déclaration pour faire. Bon Dieu, on disposition. Et puis bon Dieu dit en avant. Est-ce que vous avez avec moi là, Jésus? Eh bien, arrêtez de décourager, de désespérer. Tant que bon Dieu vient faire quelque chose pour vous. C'est le vrai copé. C'est pas tant pour tant. Vous couchez dans un vieux coin. Et vous dites, ah, ma tante, bon Dieu. Bon Dieu là déjà. Bon Dieu besoin de disposition. Là. Mais on, c'est le vrai campé. Pour Dieu, pour Dieu qu'au sacré, elle m'environnait, m'enveloppait. Mais au nom de l'éternel, la paix pour Dieu avec elle. La paix pour Dieu avec elle. Est-ce avec mon ami le Seigneur? 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

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Montrer. C'est pas ça? 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Kounial dit utiliser le verbe brandir. Ça veut dire c'est faire montre. Ça veut dire montrer quelque bagaille. 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

Il dit, bon, la lance et le javelot. Lance à javelot. Lance à javelot, c'est deux outils qui sont offensifs. Lance à javelot, c'est même bagarre. À la différence, javelot a un petit jambi loup. Mais ni lance ni javelot, c'est deux outils offensifs. C'est même genre avec épée. À la différence, aucun n'a épée dans la main. Mais lance à javelot, c'est lancer. Ça veut dire, lorsqu'il lance aucun javelot dans la main, ou pas besoin de l'interritoire ennemi. Côté. Qui croit que Kotoé, ou tu es en lance, ou tu es en javelot, ou à détriper l'ennemi.

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Tout quartier. 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Il est très enflammé. 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

brandit la lance et les javelots contre mes persécuteurs. 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Persécuteurs. Persécuteurs, ils ne sont pas là pour mourir. Ils sont là pour persécuter. Et ça fait qu'on persécuter jusqu'à ce que vous arrivez dans le port ciel là. Parce que la persécution est pour objectif pour le décourager. Pour empêcher de servir mon Dieu. Pour garder courage, pour dire, pour garder des pites, ça m'a servi mon Dieu. Nous avons une vieille maladie dans le corps, il n'y a pas qu'à aller, etc. Mon Dieu pas fort, mon Dieu pas puissant. La persécution, c'est ça qui est comme dessein. Et ça fait, l'apôtre Paul dit, tous ceux qui servent Dieu pieusement seront persécutés. Ça veut dire que c'est piété qui a amené la persécution. Pour qui ça? Parce que depuis où on persécuté, c'est parce que le ciel ou presque est assuré. Donc, dimension arrive au pas persécuté. Grande dimension arrive pas persécuté. Mais grande dimension arrive au persécuté pour qui ça? Parce que l'ennemi a senti glisser la main. Il n'y a pas qu'à récupérer de mon corps. Mais puisqu'il n'y a pas qu'à récupérer de mon corps, il n'y a pas qu'à tuer, la foi passe misère. Mais maintenant, prophétise sous Jodia. Quel que soit ça, le fait ça, il y a bien quand même. 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Lise, brandis la lance, les javelots, contre mes persécuteurs. Ça veut dire, montrez persécuteurs, mieux. Montrez mon gamin, mieux. 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

Là, David finit par parler avec mon Dieu. Et puis, quand David parle par avec l'ennemi, il dit qu'ils soient hantés et confus, ceux qui en veulent à ma vie. Qu'ils soient hantés. David demandait d'abord le déséquilibre émotionnel et intellectuel de l'ennemi. Pour qu'ils aient fait le déséquilibre émotionnel et intellectuel. Parce que la honte, de par la définition, c'est une situation émotionnelle. Mais la honte, parce qu'elle fait référence à la réputation de l'ennemi. Parce que la honte, de par définition, lui signifie abaissement. Ok? Bamboli. De par définition, la honte signifie sentiment d'abaissement, d'humiliation, qui résulte d'une atteinte à l'honneur et à la dignité. Sans l'ennemi besoin qui aimait bien paraître, même s'il l'a menti. Livre tout le monde applaudit. 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Pas prendre pour son paillet. 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Pour apprendre qu'on est que c'est l'Éternel des armées. 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Dans Esaïe chapitre 14, dans le verset 13, il dit, tu disais en ton cœur, je monterai, je sais ci, je sais là, je sais là-bas. Tu disais en ton cœur, je monterai sur la sainte montagne de Dieu, je sais ci, je sais là. Mais est-ce que c'est pour eux? Et ça comment dire? David dit, premier bagaille pour atteindre l'ennemi, c'est un déséquilibre émotionnel. Montrez-le pas rien. Tant que vous avez l'ennemi en importance, c'est tant que la prend place dans la vie. Tant que petit cri, petit craque, il dit, je dis, tu disais en ton cœur, je monterai au ciel. Je lèverai mon trône au-dessus des étoiles de Dieu.
je vais m'assurer sur la sainte montagne, sur la montagne de l'assemblée, à l'extrémité du Saint-Septentrion. Verset 14. Ils ont dit encore, verset 14, allez, les petits points. Non. On va faire ça difficile pour le déplacer côté lui. Verset 14, quand on est. Il dit, je monterai sur le sommet des nuées, je serai semblable. 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

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Je préfère que vous bon Dieu en homme. 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Parce qu'il connaît depuis où rabais ce diable-là, l'a fâché. Il n'est pas d'accord. Parce que c'est ça le tapissier dans le ciel. Mettez-le en position qui passe. Mettez-le en niveau qui passe. J'ai besoin de quelqu'un qui croit que je dis, bon niveau diable-là, et c'est où mettez-le là. 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

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Alléluia. Par nos victoires, nous déclarer

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Et puis tout de suite après vous faites non, nous allons procéder au baptême à la gloire de Dieu. 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

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Nous allons procéder au baptême maintenant. La foi qu'on est baptême, c'est une ordonnance de Jésus-Christ. Qu'il débat dans Matthieu 28, il dit allez par toute la nation, faites des disciples, les baptisant au nom du Père et du Fils et du Saint-Esprit. 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

Sainte Seine son ordonnance. 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Nous ne pouvons pas faire baptême dans Kounia. Nous espérons même qu'il y a une salle là, il y a projeté pour sous écran. Pour capable et pour capable participer ensemble avec nous. 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Avancez. Jésus par ton sang.

0: 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Comme Jean t'a baptisé Jésus-Christ, et baptême, c'est pour la repentance. Je vous dis, on a baptisé tout bien-aimé, ça aussi, à la gloire de Dieu. C'est comment elle est?
1: Céline Leblanc.
0: Céline, est-ce qu'on croit au Père?
1: Oui.
0: Au Fils?
1: Oui.
0: Au Saint-Esprit?
1: Oui.
0: Sous déclaration, ça, Céline, je tiens à baptiser au nom du Père et du Fils et du Saint-Esprit.

0: Comment il est?
1: Tabitha Anne-Félicie.
0: Est-ce que tu crois au Père?
1: Oui.
0: Tu crois au Fils?
1: Oui.
0: Tu crois au Saint-Esprit?
1: Oui.
0: Sur cette déclaration, aujourd'hui, je te baptise au nom du Père, du Fils et du Saint-Esprit.
1: Amen.

0: c'est comment on relève?
1: Claudina.
0: Est-ce que vous croyez au Père?
1: Oui.
0: Au Fils?
1: Oui.
0: Au Saint-Esprit?
1: Oui.
0: Cette déclaration, ça, je veux dire, moi, baptisé au nom du Père, du Fils et du Saint-Esprit.

0: Est-ce que tu crois au Père?
1: Oui.
0: Est-ce que tu crois au Fils?
1: Oui.
0: Est-ce que tu crois au Saint-Esprit?
1: Oui.
0: C'est comment il est?
1: Mélanie Trudeau, le fort.
0: Déclaration ça, matin, m'a baptisé au nom du Père, du Fils et du Saint-Esprit.

0: C'est comment il est?
1: Dany de lui.
0: Est-ce que vous croyez dans papa?
1: Oui.
0: Dans petite là?
1: Oui, je
0: crois. Dans cet esprit?
1: Oui, je crois.
0: Je déclare ça, je dis à ma baptisé au nom du Père, du Fils et du Saint-Esprit.

0: Est-ce que ou quoi dans papa?
1: Oui.
0: Ou quoi dans petite là?
1: Oui.
0: Ou quoi dans Saint-Esprit?
1: Oui, oui.
0: Je déclare sur ça, m'a baptisé au nom du Père, du Fils et du Saint-Esprit.

0: Est-ce, comment elle est?
1: Véronica Alexus.
0: Est-ce que vous croyez dans papa?
1: Oui.
0: Dans petite là?
1: Oui.
0: Dans Saint-Esprit?
1: Oui.
0: Sous déclaration ça, m'a baptisé au nom du Père, du Fils et du Saint-Esprit.
2: C'est...

0: C'est comment on est?
1: Mildred Massena.
0: Est-ce que ou quoi la papa?
1: Oui.
0: Ou quoi la petite là?
1: Oui.
0: Ou quoi la Saint-Esprit?
1: Oui.
0: Sous déclaration, ça m'a baptisé au nom du Père, du Fils et du Saint-Esprit.
2: Moi, quoi, non, bon Dieu, papa.

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1: Est-ce que vous croyez à papa?
0: Oui.
1: Petite là?
0: Oui.
1: Saint-Esprit?
0: Oui.
1: Eh bien, je déclare à ça, je tiens à vous baptiser au nom du Père, du Fils et du Saint-Esprit.
0: Amen.

0: C'est comment vous voulez?
1: Islande.
0: Est-ce que vous croyez à papa?
1: Oui.
0: Dans la petite là?
1: Oui.
0: Dans le Saint-Esprit?
1: Oui.
0: Je déclare ce matin, je m'a baptisé au nom du Père, du Fils et du Saint-Esprit.

0: C'est comment il est?
1: Ange Martin.
0: Est-ce que vous croyez en papa?
1: Oui.
0: Ma petite là?
1: Oui.
0: Dans le Saint-Esprit?
1: Oui.
0: Mais je déclare à ça que je vais baptiser au nom du Père, du Fils et du Saint-Esprit.

0: jour il traverse en midi.
1: Est-ce que vous croyez au Père?
0: Oui.
1: Au Fils?
0: Oui.
1: Au Saint-Esprit?
0: Oui.
1: Je déclare ça, on baptise aujourd'hui au nom du Père, du Fils et du Saint-Esprit.

0: quoi ton nom?
1: Kevin Leblanc.
0: Est-ce que tu crois au Père?
1: Oui.
0: Au Fils?
1: Oui.
0: Au Saint-Esprit?
1: Oui.
0: Eh bien, sur ta déclaration aujourd'hui, je te baptise au nom du Père, du Fils et du Saint-Esprit.

0: Você como anglais?
1: Adonis Dolif.
0: Est-ce que tu crois au Père?
1: Oui.
0: Au Fils?
1: Oui.
0: Au Saint-Esprit?
1: Oui.
0: Ta déclaration, je te baptise aujourd'hui au nom du Père, du Fils et du Saint-Esprit.

0: crois, Varus.
1: Est-ce que tu crois au Père?
0: Oui.
1: Au Fils?
0: Oui.
1: Au Saint-Esprit?
0: Oui.
1: Suite à ta déclaration, je te baptise aujourd'hui au nom du Père, du Fils.

0: C'est comment elle est?
1: Event George.
0: Est-ce que quoi la papa?
1: Oui.
0: La petite là?
1: Oui.
0: Dans cet esprit?
1: Oui.
0: Je m'a baptisé aujourd'hui au nom du Père, du Fils et du Saint-Esprit.

0: c'est comment il est?
1: David.
0: Est-ce que David, tu crois au Père?
1: Oui.
0: Au Fils?
1: Oui.
0: Au Saint-Esprit?
1: Oui.
0: Suite à ta déclaration, David, je te baptise au nom du Père, du Fils et du Saint-Esprit.

0: C'est comment il est?
1: Joseph Oumanéjé, lui.
0: Est-ce que vous croyez au Père?
1: Oui.
0: Au Fils?
1: Oui.
0: Au Saint-Esprit?
1: Oui.
0: Je déclare ce matin, baptisé au nom du Père, du Fils et du Saint-Esprit.

0: C'est comment il est?
1: Esaïe.
0: Est-ce que vous croyez au Père?
1: Oui.
0: Au Fils?
1: Oui.
0: Au Saint-Esprit?
1: Oui.
0: Sous déclaration, ça a qu'on fait maintenant, à baptiser au nom du Père, du Fils et du Saint-Esprit.

Seigneur, merci pour l'opportunité que nous avons aujourd'hui pour nous capables de faire baptême ça avec tous ces bien-aimés qui font déclaration publique qui appartient au même à jamais. Permettre que les trompettes là va sonner. Si au vivant, il y a monté à genoux. Et si en bas la terre, il y a ressuscité, monté à genoux. Merci pour ce moment. Et merci parce que nous connaissons. C'est une ordonnance côté bail et que nous faisons selon volonté. Merci pour toute l'assistance, pour les intercesseurs, pour tout le monde qui était là ensemble avec nous, pour être capable de permettre que l'action soit faite aujourd'hui. Moi bénis, au nom du Père et du Fils et du Saint-Esprit. Amen. Bon Dieu bénis nous, merci beaucoup. Ça,

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1: Ça s'appelle bon voyage.
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Nous allons procéder au baptême maintenant. La fois qu'on est baptême, c'est une ordonnance de Jésus-Christ. Qu'il dit dans Matthieu 28, il dit allez par toute la nation, faites des disciples, les baptisant au nom du Père et du Fils et du Saint-Esprit. Nous connaissons que baptême sont ordonnance. Nous connaissons aussi Sainte-Seine sont ordonnance. Donc si ça n'a pas compris là, je dis à la gloire de Dieu. Nous avons plusieurs personnes qui ont baptisé. 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

0: 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Comme Jean t'a baptisé Jésus-Christ, et baptême, c'est pour la repentance. 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Comment elle est?
1: Céline Leblanc.
0: Céline, est-ce qu'on croit au Père?
1: Oui.
0: Au Fils?
1: Oui.
0: Au Saint-Esprit?
1: Oui.
0: Sous déclaration, ça, Céline, je tiens à m'a baptisé au nom du Père et du Fils et du Saint-Esprit.

0: comment elle est?
1: Tabitha Anne-Félicie.
0: Est-ce que tu crois au Père?
1: Oui.
0: Tu crois au Fils?
1: Oui.
0: Tu crois au Saint-Esprit?
1: Oui.
0: Sur cette déclaration, au jour du jugement, je te baptise au nom du Père, du Fils et du Saint-Esprit.

0: monsieur, comment vous allez?
1: Ladina.
0: Est-ce que vous croyez au Père?
1: Oui.
0: Au Fils?
1: Oui.
0: Au Saint-Esprit?
1: Oui.
0: Cette déclaration, ça, je vous dis à me baptiser au nom du Père, du Fils et du Saint-Esprit.

0: Est-ce que tu crois au Père?
1: Oui.
0: Est-ce que tu crois au Fils?
1: Oui.
0: Est-ce que tu crois au Saint-Esprit?
1: Oui.
0: C'est comment il est?
1: Mélanie Trudeau, le fort.
0: Sous déclaration ça, ma terre m'a baptisé au nom du Père, du Fils et du Saint-Esprit.
2: Assez-toi. Assez-toi.

0: C'est comment il est?
1: Dany de lui.
0: Est-ce que vous croyez dans papa?
1: Oui.
0: Dans la petite là?
1: Oui, je
0: crois. Dans cet esprit?
1: Oui, je crois.
0: Je déclare ça, je dis à ma baptisé au nom du Père, du Fils et du Saint-Esprit.

0: Est-ce que vous connaissez papa?
1: Oui.
0: Vous connaissez petit là?
1: Oui.
0: Vous connaissez cet esprit?
1: Oui, oui.
0: Sous déclaration, ça m'a baptisé au nom du Père, du Fils et du Saint-Esprit.

0: Est-ce, comment elle est?
1: Véronica Alexus.
0: Est-ce que ou quoi n'a papa?
1: Oui.
0: N'a petite là?
1: Oui.
0: N'a Saint-Esprit?
1: Oui.
0: Sous déclaration ça, m'a baptisé au nom du Père, du Fils et du Saint-Esprit.

0: C'est comment elle est?
1: Mildred Masséna.
0: Est-ce que ou quoi la papa?
1: Oui.
0: Ou quoi la petite là?
1: Oui.
0: Ou quoi la Saint-Esprit?
1: Oui.
0: Sous déclaration, ça m'a baptisé au nom du Père, du Fils et du Saint-Esprit.
2: Moi, quoi, non,

0: attaché à mon enfant.
1: Est-ce que vous croyez à papa?
0: Oui.
1: Petite là?
0: Oui.
1: Saint-Esprit là?
0: Oui.
1: Eh bien, je déclare à ça, je tiens à vous baptiser au nom du Père, du Fils et du Saint-Esprit.

0: C'est comment relé?
1: Islande.
0: Est-ce que vous croyez à papa?
1: Oui.
0: Dans la petite là?
1: Oui.
0: Dans Saint-Esprit?
1: Oui.
0: Je déclare ce matin, je m'a baptisé au nom du Père, du Fils et du Saint-Esprit.

0: C'est comment il est?
1: Ange Martin.
0: Est-ce que vous croyez en papa?
1: Oui.
0: La petite là?
1: Oui.
0: Dans Saint-Esprit?
1: Oui.
0: Mais je déclare ça que Dieu m'a baptisé au nom du Père, du Fils et du Saint-Esprit.

0: jour de traverser en midouin.
1: Est-ce que vous croyez au Père?
0: Oui.
1: Au Fils?
0: Oui.
1: Au Saint-Esprit?
0: Oui.
1: Je déclare ça, on baptise aujourd'hui au nom du Père, du Fils et du Saint-Esprit.

0: que c'est comment il est?
1: Anthony Dominus.
0: Est-ce que tu crois au Père?
1: Oui.
0: Au Fils?
1: Oui.
0: Au Saint-Esprit?
1: Oui.
0: Ta déclaration, je te baptise aujourd'hui au nom du Père, du Fils et du Saint-Esprit.

0: c'est comment il est?
1: Francisco Elvarez.
0: Est-ce que tu crois au Père?
1: Oui.
0: Au Fils?
1: Oui.
0: Au Saint-Esprit?
1: Oui.
0: Suite à ta déclaration, je te baptise aujourd'hui au nom du Père. Oui.

0: Comment il est?
1: Event Georges.
0: Est-ce que vous croyez en papa?
1: Oui.
0: Dans petite là?
1: Oui.
0: Dans cet esprit?
1: Oui.
0: Je me baptise aujourd'hui au nom du Père, du Fils et du Saint-Esprit.

0: C'est comment il est?
1: David.
0: Est-ce que David, tu crois au Père?
1: Oui.
0: Au Fils?
1: Oui.
0: Au Saint-Esprit?
1: Oui.
0: Suite à ta déclaration, David, je te baptise au nom du Père, du Fils et du Saint-Esprit.

0: C'est comment il est?
1: Joseph ou manager, lui.
0: Est-ce que vous croyez au Père?
1: Oui.
0: Au Fils?
1: Oui.
0: Au Saint-Esprit?
1: Oui.
0: Je déclare ce matin, baptisé au nom du Père, du Fils et du Saint-Esprit.

0: C'est comment il est?
1: Esaïe.
0: Est-ce que vous croyez au Père?
1: Oui.
0: Au Fils?
1: Oui.
0: Au Saint-Esprit?
1: Oui.
0: Sous déclaration, ça qu'on fait matin, hein? Baptisé au nom du Père, du Fils et du Saint-Esprit.

Seigneur, merci pour l'opportunité que bon aujourd'hui pour nous capables de faire baptême ça avec tous ces bien-aimés qui font déclaration publique qui appartient ou même à jamais. Permettre que les trompettes là vont sonner. 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Et si en bas la terre, il a ressuscité, monté à genoux. Merci pour ce moment. Et merci parce que nous connaissons. C'est une ordonnance côté bail et que nous faisons selon volonté. Merci pour toute l'assistance, pour les intercesseurs, pour tout le monde qui était là ensemble avec nous, pour être capable de permettre que l'action soit faite aujourd'hui. Moi bénis. Au nom du Père et du Fils et du Saint-Esprit. Amen. Bon Dieu bénis nous, merci beaucoup. Ça, c'est...